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1: En plus de ça, c'est vrai que qu'est-ce qui faisait qu'on me reconnaissait comme un réfugié, c'est-à-dire comme quelqu'un d'ailleurs? La langue, uniquement la langue, c'est elle qui me faisait mal.
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0: J'ai jamais eu envie d'être une femme publique et c'est la seule chose qui me dérange en fait dans ce métier. C'est qu'il y a une part d'exhibitionnisme et que je suis pas du tout exhibitionniste. Je suis plutôt timide. Je crois qu'un acteur ou un chanteur ne peut jamais être autre chose que ce qu'il est. Il est même lui-même à 3000% comme il n'a jamais osé l'être. Dans la vraie vie, comme on dit, on est tout à fait enfin soi-même. Rassuré
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2: Né en 1936, Michel Cogoni est avant tout un célèbre animateur de radio et de télévision. Il anime avec Fabrice l'émission en public sur RTL intitulée « Super Hit Parade » et produit au début des années 60 l'émission « Écoutez-moi » destinée aux femmes. C'est principalement grâce à une autre émission portant le nom de « Dans le vent » sur Europe 1 qu'il se fait connaître. Parallèlement à son métier d'animateur, Michel Cogoni mène une carrière de chanteur et enregistre plusieurs vinyles, dont Bye Bye Valentine en 1963, Ce Monde en 64, Sans aucun mot d'amour en 68, et surtout le titre Monia en 1968, qui rencontre un énorme succès. Las, il trouve la mort le 9 août 1969 dans un accident de voiture et disparaît ainsi brutalement à 33 ans.

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2: Né le 14 août 1951 à Tunis, Jocelyne pratique très jeune la danse classique et le chant. Sa voix extraordinaire est remarquée par les musiciens et compositeurs Jean-Pierre Bouter et Pierre Sacca, qui lui offrent un contrat chez Polydor. Elle n'a pas encore 13 ans et enregistre déjà son premier disque intitulé « La vie c'est bon ». Très rapidement, l'adolescente fréquente les plateaux de télévision. On la voit fréquemment dans l'émission « Jeunesse oblige ». Elle ne tarde pas non plus à monter sur la scène de l'Olympia pour y chanter ses premiers succès en 1964, comme « Le dimanche et le jeudi »,« J'ai changé de pays », »,« Il sera à moi » et « Pourquoi ». En 1967, Jocelyne s'installe à Montréal avec sa mère et sa sœur afin de poursuivre sa carrière. 3 ans plus tard, elle revient à Paris et travaille le titre intitulé « Qui la nuit » signé Alain Bachung, ainsi qu'une reprise de « My Way », comme d'habitude, de Polanka. Malheureusement, il s'agit de ses 2 dernières chansons, puisqu'elle meurt dans un accident de moto le 25 juin 1972. Cet artiste de la période yéyé des années 60 n'a pas 21 ans, mais nous laisse plusieurs enregistrements somptueux.

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1: Il est 3h. 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
2: Né le 12 juin 1916 à Villefranche-sur-Mer, Nila Cara entame sa carrière artistique au début de la Seconde Guerre mondiale. On la voit en 1939 dans le film Paradis perdu, où elle tient le rôle d'une chanteuse sur la Marie Galante. Puis, entre 1940 et 1950, elle se produit sur plusieurs scènes parisiennes, dont Le Bœuf sur le Toit et Bobino, où elle y interprète des chansons remplies de chaleur et d'émotion, comme Je vends des hot dogs, Partir au bout du monde, J'ai chanté sur ma peine, ou bien encore Où es-tu mon amour ? Après s'être sans doute volontairement éclipsée en raison de la nouvelle vague yéyé, Nila Cara réapparaît à la fin des années 80 sur le plateau de la Chance aux chansons. Elle nous quitte le 26 décembre 1999 à Cagnes-sur-Mer.

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0: En définitive, j'ai pas fait de métier, moi. 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
3: Né en 1915, Louis Bory entreprend des études de dessin à l'école des Beaux-Arts avant de débuter au Lapin Agile. Sa voix de charme fait plaisir à entendre, d'autant plus que nous sommes en pleine période tourmentée d'entre-deux-guerres. Il enregistre son premier disque en juin 1938, puis quelques autres les mois suivants, dont Violetta, Tes mensonges, Si tu le veux, ou bien encore Musique de rêve, Musique d'amour. Malheureusement, Louis Bory ne parviendra pas à laisser d'innombrables traces dans l'histoire de la chanson, puisqu'il perd la vie en mai 1940 lors d'une mission de l'armée française.

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1: Il est 4 heures. 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
3: Né le 18 juillet 1933 en Seine-Saint-Denis, Jean-Yann fait des études de journalisme avant de se consacrer rapidement à l'écriture de sketchs pour le cabaret. Après avoir effectué son service militaire en 1954, il décide de se lancer dans la chanson et enregistre plusieurs titres incontournables comme notamment « La Gloriole »,« Si tu t'en irais » et « La Gamberge ».
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0: Personnage polyvalent et touche-à-tout, il joue parallèlement dans des dizaines de films en multipliant les premiers et seconds rôles, incarnant à merveille le français moyen râleur. On le retrouve ainsi dans Que la bête meure, Tout le monde il est beau, tout le monde il est gentil, et 2 heures moins le quart avant Jésus-Christ. Il crée aussi plusieurs sketchs indémodables, comme Le permis de conduire en 1967, où l'apprenti conducteur Jean-Yann, énervé contre l'inspecteur incarné par Laurence Riesner, parvient à mettre ce dernier dans ses petits souliers en le menaçant sournoisement.
1: Bon, monsieur, première question. Vous montez dans votre voiture, celle-ci ne veut pas démarrer, que faites-vous?
2: Est-ce que chez moi?
1: Ah ben, vous feriez bien de savoir. Vous montez dans votre voiture, elle ne démarre pas, qu'est-ce que vous faites?
2: Eh ben, je descends.
1: Ah oui, la manivelle?
2: Non, je descends, puis je file un grand coup de pompe dans cette saloperie de bagnole. Et après, j'ouvre le capot, je prends une clé à molette et je casse le moteur en 1000 morceaux, je frappe, je cogne. Parce que je suis pas du genre à me laisser emmerder par un tas de ferraille, hein. Et puis pas par autre chose non plus, d'ailleurs.
0: Également homme de télévision, ayant participé à l'émission satirique des Grosses Têtes en compagnie de Philippe Bouvard et de radio, il rejoint d'ailleurs l'émission On va pas se gêner de Laurent Ruquier sur Europe 1 en 2000. Jean-Yann est emporté par une crise cardiaque le 23 mai 2003 à Morcin, dans la Marne.

0: je suis une vedette de music hall parce que le public a voulu que j'en sois une. J'en suis ravi d'ailleurs, je suis très très très très content et très fier et je fais mon travail très bien et j'adore chanter, j'aime et c'est ma vie.
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2: Né le 9 octobre 1922 en Côte d'Ivoire, John William débarque en France à l'âge de 8 ans dans un petit village de Seine-et-Marne. Après avoir fait des études dans un pensionnat, il devient apprenti ajusteur-outilleur aux usines automobiles de Boulogne-Billancourt. En 1944, en pleine guerre mondiale, le jeune Africain est arrêté pour avoir tenté de saboter du matériel nazi. Interrogé et torturé par la Gestapo, il est envoyé au camp de concentration de Neuengamme, près de Hambourg. Heureusement, John William parvient à sauver sa vie en mettant à profit ses connaissances d'ajusteur-outilleur, un travail également exigé dans le camp. À la libération en 1945, il est recueilli par la Croix-Rouge suédoise et décide de se lancer dans la chanson, art qu'il a découvert en chantant pour réconforter ses camarades déportés. Après avoir pris des cours de chant, il parvient à se produire dans des cabarets et à rencontrer un large succès. En 1952, ce franco-ivoirien remporte le Grand Prix d'interprétation de Deauville avec la chanson « Je suis nègre ».

Les titres, Si toi aussi tu m'abandonnes, générique du film Le train sifflera trois fois et surtout la chanson de Lara, tirée du film Le docteur de Jivago, le font entrer dans l'histoire de la chanson.

À partir de 1968, il quitte progressivement le music hall pour se produire dans les églises et devient ainsi le premier chanteur français de gospel et de négro spiritual en France. Ce crooner à la voix chaude et grave, au répertoire à la fois religieux et profane, meurt le 8 janvier 2011 à Antibes.

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2: Né le 28 novembre 1947 à Neuilly-sur-Seine, Michel Berger est le fils de la pianiste classique Annette Haas et du célèbre professeur d'urologie Jean Hamburger. Surdoué, il sort à 16 ans son premier disque intitulé « Tu n'y crois pas », puis décide d'écrire des chansons pour d'autres artistes comme « Message personnel » pour Françoise Hardy.
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En 1975, il épouse France Gall et lui compose plusieurs chansons incontournables, parmi lesquelles « Ça balance pas mal à Paris »,« Viens, je t'emmène », »,« Il jouait du piano debout » ou bien encore « Ella, Ella ».

En 1978, il compose l'indémodable musique de l'opéra rock Starmania. Parallèlement, il interprète ses propres chansons, comme La groupie du pianiste et Mademoiselle Chang.

Le 2 août 1992, en pleine gloire, et alors qu'il n'est âgé que de 45 ans, cet auteur-compositeur-interprète est terrassé par une crise cardiaque à Ramatuel lors d'une partie de tennis. Le jour de son enterrement, au cimetière de Montmartre, le haut fonctionnaire Jacques Attali lui rend hommage en déclarant que tout ce qui est rare est fragile. Et Michel était rare. Il était donc à part. Adulé par les mélomanes de la chanson française, Michel Berger laisse derrière lui un large éventail de chefs-d'œuvre qui resteront certainement très longtemps gravés dans les mémoires collectives.

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2: Née le 18 octobre 1920 à Athènes, Mélina Mercouri est issue d'une famille baignée par la politique, puisque son grand-père fut maire de la capitale grecque et son père député. Elle se marie à 15 ans, puis divorce 3 ans plus tard avant de fréquenter l'Institut d'art dramatique d'Athènes. Au milieu des années 50, elle rencontre le célèbre réalisateur Jules Dassin, qui l'a fait se produire dans plusieurs de ses œuvres cinématographiques, dont « Jamais le dimanche » en 1960, film grâce auquel elle reçoit le prix d'interprétation féminine au Festival de Cannes. En 1966, Mélina Mercouri épouse Jules Dassin et devient ainsi la belle-mère de Joe Dassin. Parallèlement au cinéma, elle interprète plusieurs chansons, souvent en rapport avec son pays d'origine, la Grèce. « Athènes, ma ville »,« Entre les lignes, entre les mots », »,« Je suis grec » et surtout « Les enfants du Pirée » en 1960.
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1: Tout comme son grand-père et son père, elle se lance en politique à la fin des années 70 et devient successivement députée du mouvement socialiste et ministre de la culture grecque. Fière de ses origines, elle avoue qu'elle est née grecque et qu'elle mourra grecque. Elle nous quitte le 6 mars 1994.

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2: Né le 3 juin 1954 à Lestre, dans le département de la Manche, Alain Leprest s'intéresse très jeune au music hall, où il découvre Léo Ferré et Georges Brassens. Pendant l'adolescence, il écrit ses premières chansons et fait la connaissance du chanteur à texte Henri Tachant, qui l'encourage à persévérer dans sa passion. Après une longue traversée du désert, il parvient en 1982 à se produire dans divers cabarets parisiens et ainsi à gagner quelques sous. 3 ans plus tard, Alain Leprest réussit enfin à se faire connaître d'un plus large public grâce à un passage remarqué au Festival du Printemps de Bourges. En 1986, il enregistre un premier album intitulé « Mec », tout en écrivant des chansons pour de nombreux artistes, parmi lesquels Juliette Gréco, Romain Didier et Isabelle Aubré. Parallèlement, il interprète ses propres œuvres, comme « J'ai peur », Ton cul est rond, La Java Sarava, Chien d'ivrogne et Donne-moi de mes nouvelles. En 1993, ce génial parolier remporte le grand prix de l'Académie Charles Cros grâce à l'album surnommé Voce a mano, puis en 2009, le grand prix des poètes de la SACEM. Cet artiste communiste surdoué, imprégné d'idées antimilitaristes et révolutionnaires, n'aura malheureusement jamais connu une réelle médiatisation. Atteint d'un cancer usé par l'existence, il décide finalement à mettre fin à ses jours le 15 août 2011 à Entraigues-sur-Volanne.
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1: Il est 5h. 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
2: Né le 26 janvier 1943 dans le 20e arrondissement de Paris, Bernard Tapie fut un homme politique engagé, repreneur d'entreprise et président de l'Olympique de Marseille. Touche à tout, il a également montré son talent au théâtre, au cinéma et dans la chanson. C'est justement en 1966 qu'il enregistre 3,45 tours sous le nom de Bernard Tapie avec un Y, comportant entre autres les titres « Je ne crois plus les filles »,« Vite un verre »,« Passeport pour le soleil », »,« Pour de rire »,« Pour de vrai ». Malheureusement, le succès le fuit. Il faut dire que la concurrence est très rude au milieu des années 60, avec une panoplie de vedettes tentant elle aussi sa chance, à l'image d'Hervé Villard ou Françoise Hardy. Bernard Tapie tente à nouveau sa chance en 1985 en interprétant « Réussir sa vie », titre coproduit avec Didier Barbelivien.

Dans les années 2000, l'ancien président de l'OM poursuit sa carrière dans le cinéma et au théâtre. Atteint d'un cancer de l'estomac et de l'œsophage, il meurt le 3 octobre 2021 dans son hôtel particulier de la rue des Saints-Pères, à Paris.

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2: Née le 13 mars 1909, Mireille Ponsard débute sa carrière à Marseille à l'âge de 16 ans. Quelque temps plus tard, elle est remarquée par Maurice Chevalier, de 20 ans son aîné, qui lui propose de se produire dans des cabarets parisiens. Entre cinéma et opérette, la carrière de Mireille Ponsard prend de l'envergure. Elle joue dans « Un de la Canebière » de Vincent Scotto et crée plusieurs chansons, dont « Ma belle Marseillaise » et « Marseille mes amours ». Cette jolie brune devient l'ambassadrice de la chanson marseillaise. Elle s'éteint à Paris le 5 février 1999.

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1: Il est 6h. 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
4: Né le 3 juillet 1957 à Paris, Jacques Naud passe son enfance à écouter Mozart, Chopin et Satie, avant de découvrir le rock'n'roll grâce aux Rolling Stones et aux Who. Il apprend la batterie et la guitare et fonde en 1976, avec Eli Medeiros, l'un des tout premiers groupes punk français surnommé Stinky Toys. Denis Quillard prend alors le nom de scène de Jacques Naud, en rapport avec son importante consommation de cigarettes de la marque gauloise. En 1979, le Parisien s'accompagne d'un synthétiseur et connaît le succès avec le titre instrumental intitulé « Rectangle ». Au début des années 80, il crée le duo pop Eli et Jacques Naud et enregistre avec Eli Medeiros plusieurs chansons, parmi lesquelles « Main dans la main » et « Je t'aime tant ». À partir de 1985, Jacques Naud devient producteur pour de nombreux artistes, dont Pauline Lafont, Lio et Jacques Higelin. Parallèlement, il entame une carrière solo et enregistre régulièrement des CD. T'es loin, t'es prêt, Une idée derrière la tête, Faux témoin, La part des anges, French Paradox ou bien encore Tant de temps. Ce dernier CD est d'ailleurs son ultime album, puisqu'il nous quitte à Paris le 6 novembre 2009 à la suite d'un cancer.

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2: Né le 29 décembre 1918 dans le département d'Indre-et-Loire, Mado Robin est célèbre pour avoir atteint la note la plus élevée de la gamme jamais chantée auparavant. Il s'agit du contre-contre-ré. Connue dans le monde entier, elle joue plusieurs rôles incontournables, comme Gilda dans Rigoletto, Violetta dans La Traviata, La Reine de la Nuit dans La Flûte Enchantée et surtout son rôle dans L'Acmé. Cette formidable cantatrice nous quitte le 10 décembre 1960 à la suite d'un cancer.

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1: Il est 7h. 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
2: Né le 17 novembre 1962 à Saint-Thomas-d'Idyme, au Québec, André Fortin, surnommé Dédé Fortin, est issu d'une famille nombreuse, puisqu'il est le 10e des 11 enfants de la famille. Au début des années 80, il s'installe à Montréal et partage un appartement avec des colocataires au 2116 de la rue Saint-Laurent. C'est dans ce lieu que débute la carrière artistique d'André Fortin. Jouant de la guitare avec des copains, il forme le groupe surnommé les Colocs, nom issu sans équivoque du mot « colocataire ». Le premier album, intitulé « Les Colocs », voit le jour en 1993 et rencontre un intérêt très important. Après la disparition de Patrick Esposito di Napoli, harmoniciste, des suites du sida, les Colocs sortent un second album en 1995 surnommé « Atrocétomique ». Les représentations sont nombreuses. Le public apprécie l'exceptionnelle attraction que déploie le groupe sur scène, mélangeant plusieurs styles musicaux, dont le reggae et la chanson québécoise populaire, incarnée dans les années 30 par la Bolduc. 5 autres albums sont enregistrés entre 1998 et 2009, à savoir Dehors Novembre, Les années 92-95, Suite 2116, Les Colocs Live et Il me parle de bonheur. Alors qu'un nouveau CD devait voir le jour en 2000, André Fortin se donne la mort le 8 mai de cette même année. Des amis le retrouvent 2 jours plus tard, baignant dans une mare de sang, un couteau planté dans le cœur. On en déduit qu'il s'est suicidé en se faisant harakiri, rite auquel André était un grand admirateur. Les Colocs mettent alors immédiatement un terme à leur collaboration.

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3: Né le 27 juin 1941 à Sainte-Agnès-de-Bellecombe, au Québec, Jacques Michel chante dès l'adolescence dans les cabarets de sa région, interprétant Béco, Aznavour et Mouloudji, avant d'y glisser ses propres compositions. Après un bref passage dans l'armée à 15 ans, il revient rapidement à la musique et rejoint plusieurs groupes, dont les Rock'n'Roll Kids et les Midnighters, avant de se lancer en solo en 1963. Sa carrière décolle au milieu des années 60. En 1965, il remporte le trophée du Festival du Disque avec « Je retourne chez moi », mais c'est en 1970 qu'il s'impose véritablement sur la scène internationale, en remportant le Grand Prix du Festival de Spa avec le titre « Amène-toi chez nous », puis un second prix au Festival international de Tokyo avec le titre « Un nouveau jour va se lever ». Cette chanson deviendra, au lendemain de la crise d'octobre, un hymne officieux pour une partie du Québec en quête de renouveau. Dans les années 70, Jacques Michel devient l'une des figures de proue de la chanson engagée. Ses albums, Citoyens d'Amérique et SOS, résonnent avec les aspirations indépendantistes et socialisantes de la jeunesse. Il participe au spectacle « Poèmes et chants de la résistance », affirmant son rôle d'artiste citoyen. Parallèlement, il enchaîne les succès populaires, comme « Chacun son refrain »,« Pas besoin de frapper pour entrer »,« Allume mes lumières » ou bien encore « Le temps des jours meilleurs ». Jusqu'au milieu des années 80, il demeure omniprésent sur scène et au palmarès, avant de se retirer progressivement pour écrire pour d'autres artistes et travailler comme concepteur télé. En 2007, il est fait chevalier de l'Ordre national du Québec, reconnaissance de son rapport majeur à la culture. Cet auteur-compositeur-interprète, à l'origine de plus de 300 chansons, dont plusieurs d'ailleurs devenues de grands classiques de la chanson québécoise, s'éteint le 5 mars 2026 à l'âge de 84 ans.

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2: Il est 8h.
3: Bonjour, depuis le début des blocus lycéens, lundi dernier, 119 élèves et personnels ont été blessés, a déploré le ministre de l'Éducation nationale, Édouard Geffrey. C'est inédit dans l'éducation nationale, a-t-il précisé. Le narcotrafiquant franco-tunisien Wissem Katourci, considéré comme l'un des plus gros importateurs de cocaïne en France, interpellé en juin à Dubaï, va être prochainement extradé vers la France. Il était visé par un mandat d'arrêt dans une affaire de règlement de compte datant de janvier 2017 à la Courneuve. Un jeune homme de 20 ans né dans le Gard a été mis en examen à Paris dans le cadre de l'information judiciaire sur les menaces visant le maire d'Alès dans le Gard. Christophe Rivin, qui avait dû être exfiltré, rappelons-le, en juillet de son domicile par le raid après la découverte de tags et d'une balle laissée dans sa boîte à lettres. Il avait ensuite été placé sous haute surveillance. Le suspect, qui est le premier à être mis en examen dans ce dossier, a été écroué. Une centaine de personnes se sont mobilisées hier soir à Lyon pour défendre l'encadrement des loyers. L'expérimentation de cette mesure s'achève fin novembre. La nouvelle présidente LR de la métropole lyonnaise ne souhaite pas l'avoir renouvelée selon la Fondation pour le logement. En Auvergne-Rhône-Alpes, co-organisateur de cette manifestation, 444 ménages ont obtenu localement la restitution de plus d'1 million d'euros de loyers indûment perçus depuis 2021. Le premier ministre travailliste Andy Burnham a relancé l'idée d'un retour possible du Royaume-Uni dans l'Union européenne, une première pour un chef du gouvernement britannique depuis le Brexit. Rien ne changera avant les prochaines élections, cependant, elles sont prévues normalement pour 2029. C'est la fin de ce flash, une très bonne journée à notre écoute.
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0: L'Eurovision a été retransmise non seulement dans les pays européens, mais aussi en Amérique latine, ce qui fait qu'il y a eu 435 millions de personnes qui m'ont vue. 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

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Rassuré, le consommateur n'accomplit même plus la démarche de comparer. Il sait que les vendeurs ont relevé les tarifs des chaînes rivales et, au besoin, réajusté leurs étiquettes. Même les commerciaux des marques veillent. Ils traquent les prix, réprimandent les magasins qui les augmentent et obligent ceux qui les baissent trop à les aligner sur la concurrence pour ne pas effondrer le marché. Et dans la playlist de 1978, on écoute le titre SOS d'un terrien en détresse, une chanson composée par Michel Berger, écrite par Luc Plamondon pour l'opéra rock Starmania. Et la version que nous allons entendre aujourd'hui est la version de 1992, Peter Kingsbury du groupe Cock Robin a adapté cette chanson en anglais sous le signe Only the Very Best, avec un texte écrit par Tim Rice. Voici en 1992 l'adaptation d'SOS d'un terrien en détresse, Only the Very Best, par Peter Kingsbury.

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2: Né le 31 mars 1944 dans le 16e arrondissement de Paris, Pascal Danel passe une partie de son enfance chez sa grand-mère à Dijon, puis de pension en pension. Il apprend la guitare ainsi que le piano et rejoint un groupe de rock surnommé les Panthères. Lucien Maurice, directeur artistique de la maison de production AZ Disques, le repère et le fait enregistrer ses premiers disques en 1965, dont notamment « Hop là, tu as vu » et « Je m'en fous ». Mais c'est l'année suivante que Pascal Danel se fait définitivement connaître grâce au tube « La plage aux romantiques » qui se vend en France à plus de 150 000 exemplaires.

Un second tube encore plus remarqué voit le jour en cette fin d'année 66, Kilimandjaro, qui sera d'ailleurs interprété dans plusieurs langues.

0: L'année 72 est également pléthorique, puisque Pascal Danel enregistre Mamina, 100 000 disques vendus, et Ton âme, titre avec lequel il remporte le Grand Prix de la Rose d'Or. Tout au long de sa carrière, Danel interprète également de nombreuses chansons en italien, espagnol et même japonais, le propulsant dans une carrière internationale. Il compose aussi « Chansons pour Anna » pour Daniel Guichard, ou bien encore « Un peu de soleil, un peu de ciel bleu » pour Marcel Amont. Victime d'un malaise cardiaque à la suite d'une opération de la vessie, Pascal Danel meurt le 25 juillet 2024 dans une clinique de Melun.
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2: Né le 3 février 1953 à Long Island, dans l'État de New York, Joel Mogensen quitte les États-Unis avec ses parents en 1960 pour s'établir au Danemark. En 1965, elle reçoit une guitare et décide de devenir chanteuse. Douée, elle donne ses premiers concerts dans les salles danoises alors qu'elle n'est âgée que de 15 ans. Quelque temps plus tard, la famille quitte le Danemark pour la France et c'est alors que tout va se précipiter pour la petite Joël. À peine arrivée à Saint-Tropez, elle rencontre un certain Serge Kohlen, musicien pour Michel Polnareff. Tous deux tombent amoureux et se marient en 1969. Joël n'a que 17 ans. 2 ans plus tard, le couple rencontre un vieil ami d'enfance en la personne de Lionel Gaillardin, guitariste de Nino Ferrer. Le groupe est formé, donne plusieurs concerts au début des années 70 et prend pour nom « Il était une fois ». Les tubes s'enchaînent, parmi lesquels « Pomme »,« Que fais-tu ce soir après dîner ?»,« Les filles du mercredi » et surtout l'immortel « J'ai encore rêvé d'elle » en 1975.

Est-ce le succès ou la renommée? Quoi qu'il en soit, Joel Mogensen décide de quitter le groupe à la fin des années 70 et de débuter une carrière solo. Elle enregistre un premier album en 1980 s'intitulant « Joel tout court ». Las, cette nouvelle carrière ne dure pas, puisqu'elle meurt subitement le 15 mai 1982 d'un œdème pulmonaire. L'idole de tout un pays n'a que 29 ans.

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1: Il est 9h.
2: Bonjour, depuis le début des blocus lycéens, lundi dernier, 119 élèves et personnels ont été blessés, a déploré le ministre de l'Éducation nationale, Édouard Geffrey. C'est inédit dans l'éducation nationale, a-t-il précisé. Le narcotrafiquant franco-tunisien Wissem Katourci, considéré comme l'un des plus gros importateurs de cocaïne en France, interpellé en juin à Dubaï, va être prochainement extradé vers la France. Il était visé par un mandat d'arrêt dans une affaire de règlement de compte datant de janvier 2017 à la Courneuve. Un jeune homme de 20 ans né dans le Gard a été mis en examen à Paris dans le cadre de l'information judiciaire sur les menaces visant le maire d'Alès dans le Gard. Christophe Rivin, qui avait dû être exfiltré, rappelons-le, en juillet de son domicile par le raid après la découverte de tags et d'une balle laissée dans sa boîte à lettres. Il avait ensuite été placé sous haute surveillance. Le suspect, qui est le premier à être mis en examen dans ce dossier, a été écroué. Une centaine de personnes se sont mobilisées hier soir à Lyon pour défendre l'encadrement des loyers. L'expérimentation de cette mesure s'achève fin novembre. La nouvelle présidente LR de la métropole lyonnaise ne souhaite pas l'avoir renouvelée selon la Fondation pour le logement. En Auvergne-Rhône-Alpes, co-organisateur de cette manifestation, 444 ménages ont obtenu localement la restitution de plus d'1 million d'euros de loyers indûment perçus depuis 2021. Le premier ministre travailliste Andy Burnham a relancé l'idée d'un retour possible du Royaume-Uni dans l'Union Européenne, une première pour un chef du gouvernement britannique depuis le Brexit. Rien ne changera avant les prochaines élections, cependant elles sont prévues normalement pour 2029. C'est la fin de ce flash, une très bonne journée à notre écoute.
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2: Né le 15 octobre 1942 au Vietnam, Eric Chardon débarque en France avec sa mère à la fin des années 40. Le bac en poche, attiré par Jacques Brel, il décide à son tour de se lancer dans la chanson. Après un premier album peu remarqué en 1963, intitulé « J'ai la tête pleine de Provence », il triomphe 4 ans plus tard avec le slow « Le monde est gris, le monde est bleu ».

Parallèlement, il rencontre une certaine Annie Gotra, future Stone, l'épouse en 1966, et lui écrit des chansons, tout comme pour Monty, Eddie Mitchell et Claude François. À partir de 1971, le couple se produit ensemble et prend pour nom Stone et Chardon. D'énormes succès voient le jour, parmi lesquels La Ventura, Made in Normandie, Le Prix des Allumettes ou bien encore Pense à moi.

Ce duo, très médiatisé et même idolâtré, collabore jusqu'en 1975. Par la suite, Eric Chardon compose des thèmes musicaux de dessins animés, Albator, Sankukai, et crée deux comédies musicales, L'Opéra Vert et La Cinquième Dimension. Au début des années 2000, il revient sur le devant de la scène et se produit avec son épouse dans la célèbre tournée Âge tendre et Tête de bois. Au printemps 2012, Stone et Chardon sortent un remake des succès d'autres duos des années 70 en enregistrant le CD intitulé Made in France. Las, ce comeback est de courte durée puisque, atteint d'une longue maladie, Eric Chardon s'éteint le 29 avril 2012.

Bonjour, aujourd'hui 1er octobre, nous fêtons les Thérèse et les Rémi. C'est aussi la journée mondiale du chocolat, la journée mondiale du végétarisme, la journée internationale de la musique et la journée internationale des personnes âgées. C'est le 1er octobre 1929 que naissait Jean Amadou, disparu en octobre 2011, et naissance le 1er octobre 1930 de Philippe Noiret, décédé en novembre 2006. Joyeux anniversaire à Julie Andrews, née le 1er octobre 1935, à Jean-Luc Bidot, né en 1940, à Jean-Jacques Hano, né en 1943, à Jean-Pierre Castaldi, né en 1944, à André Rieu, né en 1949, à Jean Manson, né en 1950, à Isabelle Morini-Bosque, né en 1956, et au footballeur puis homme politique libérien Georges Weah, né le 1er octobre 1966. C'est aussi le 1er octobre 2018 que nous quittait Charles Aznavour, né en mai 1924. Le 1er octobre 1830, le corps des Zouaves est créé. En 1958, c'est la naissance de la NASA. En 1967, la première émission en couleur à la télévision française. Et en 1998, Jeanne Moreau, 70 ans, reçoit lors d'une cérémonie à Los Angeles un Oscar pour l'ensemble de sa carrière. En 2017, alors qu'une attaque au couteau à la gare Saint-Charles de Marseille fait 3 morts, la Catalogne se prononce pour l'indépendance dans un référendum déclaré illégal par la justice espagnole. Enfin, le 1er octobre 2020, la tempête Alex touche les côtes bretonnes avec des rafales à 186 km par heure qui feront de gros dégâts et un mort dans le Finistère. Le dicton du jour à la Saint-Rémy, la grande chaleur est finie. Demain, vous pensez à fêter les légers.

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4: 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Nous sommes en 1979. L'année commence par un tour de vis. Le ministre de l'économie, René Monory, annonce la libération totale des prix et la poursuite de la chasse au gaspillage. Il veut convaincre les Français de changer leurs habitudes pour éviter de leur imposer plus tard des mesures restrictives impopulaires. Il faut économiser le chauffage, l'électricité et l'essence. Pourtant, des autos, des motos brûlent beaucoup d'essence en roulant à fond la caisse vers la capitale du Sénégal. Le premier Paris-Dakar, créé par Thierry Sabine, est en route depuis le 26 décembre de l'an dernier. Début janvier, il faut pourtant se chauffer. Il fait si froid que dans certaines villes, la rentrée scolaire des vacances de Noël est retardée. Quand le présent nous inquiète, on se retourne alors vers le passé. Après 14 ans de sommeil, c'est le retour d'un prénom qu'on criait l'été 65. Aline, qui va combler le chanteur Christophe. Car Aline est en tête des ventes de disques en 1900.

Aline est donc revenue, comme d'autres vieux tubes des années 60, qui cette année entament une seconde vie. En 79, Caprine n'est donc pas fini pour Hervé Villard.

que de retour en 79, la nostalgie au secours de la création du moment pour faire face à la suprématie du disco. Car 79 est encore une année disco, peut-être la dernière. Car selon la formule célèbre, tout passe, tout lasse, tout

le groupe pop, Electric Light Orchestra, entre sur la scène disco avec un dernier train pour Londres, peut-être prémonitoire. Last Train to London, 1979, est un feu d'artifice disco, genre bouquet final, car on sent le retour de bâton. Les producteurs noient le marché de chansons disco dans une course effrénée vers le jackpot.

Will.i.am entame sa quatrième année au top des ventes avec Huawei, Huawei, It's Holiday. Une pléthore de tubes sortent des cerveaux allumés des compositeurs disco que rien ne repousse. Les DJ se régalent, les gens dansent encore et encore. Ça explose de tous les côtés. Edwin Starr.

Le groupe Chic sort son troisième album, Risk, qui propose un disco funk raffiné et élaboré, respecté autant par la pop que par le rock. Mais ce n'est déjà plus du pur disco. Good Times devient le morceau phare de la scène new-yorkaise. Good.

En 79, la crise touche aussi gravement l'Angleterre. En réaction, le renouveau prend les traits d'une lady. En 1976, quand elle était à la tête du Parti conservateur, un journal soviétique, relié par Radio Moscou, la surnommèrent la Dame de Fer, à cause de son anticommunisme. Le surnom va lui rester. Le 5 mai, les journaux britanniques titrent « Maggie la fée ». Margaret Thatcher, 53 ans, est la première femme à la tête d'un gouvernement d'État européen. Elle remplace le travailliste James Callaghan. La Dame de Fer mène aussitôt une politique ultra-libérale inflexible. Elle aura fort à faire avec une Irlande du Nord à feu et à sang. Le cousin de la reine Elizabeth, l'amiral Mountbatten, héros de la guerre en Birmanie, est assassiné par l'IRA qui fait exploser son bateau en mer d'Irlande. Au mois d'août, 18 soldats anglais sont tués dans un attentat de l'IRA qui sème la terreur. Après son succès de l'an dernier, Marguerite, Richard Cocciante embrase l'été de France avec un énorme coup de soleil qui fera la jonction entre les années 79 et 80.

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1: Il est 10h.
2: Bonjour, depuis le début des blocus lycéens, lundi dernier, 119 élèves et personnels ont été blessés, a déploré le ministre de l'Éducation nationale, Édouard Geffrey. C'est inédit dans l'éducation nationale, a-t-il précisé. Le narcotrafiquant franco-tunisien Wissem Katourci, considéré comme l'un des plus gros importateurs de cocaïne en France, interpellé en juin à Dubaï, va être prochainement extradé vers la France. Il était visé par un mandat d'arrêt dans une affaire de règlement de compte datant de janvier 2017 à la Courneuve. Un jeune homme de 20 ans né dans le Gard a été mis en examen à Paris dans le cadre de l'information judiciaire sur les menaces visant le maire d'Alès dans le Gard. Christophe Rivin, qui avait dû être exfiltré, rappelons-le, en juillet de son domicile par le raid après la découverte de tags et d'une balle laissée dans sa boîte à lettres. Il avait ensuite été placé sous haute surveillance. Le suspect, qui est le premier à être mis en examen dans ce dossier, a été écroué. Une centaine de personnes se sont mobilisées hier soir à Lyon pour défendre l'encadrement des loyers. L'expérimentation de cette mesure s'achève fin novembre. La nouvelle présidente LR de la métropole lyonnaise ne souhaite pas l'avoir renouvelée selon la Fondation pour le Logement. En Auvergne-Rhône-Alpes, co-organisateur de cette manifestation, 444 ménages ont obtenu localement la restitution de plus d'1 million d'euros de loyers indûment perçus depuis 2021. Le premier ministre travailliste Andy Burnham a relancé l'idée d'un retour possible du Royaume-Uni dans l'Union Européenne, une première pour un chef du gouvernement britannique depuis le Brexit. Rien ne changera avant les prochaines élections, cependant elles sont prévues normalement pour 2029. C'est la fin de ce flash, une très bonne journée à notre écoute.
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3: Bonjour à tous. Aujourd'hui, gros plan sur Jason Derulo. Jason Derulo, de son vrai nom Jason Joel Derulo, est un chanteur né en septembre 1989 à Miami, en Floride. Enfant prodige, il écrit sa première chanson à l'âge de 8 ans seulement. Il a fréquenté le lycée D.R. Center à Fort Lauderdale, en Floride, puis passé son diplôme à l'université American Musical and Dramatic Academy de New York. Dès l'âge de 16 ans, il écrit des chansons pour de célèbres chanteurs, comme par exemple Sean Kingston, Lil Wayne et même Cassie, qui font confiance à sa plume en tous les cas. En 2006, il touche du bout des doigts son rêve puisqu'il remporte la finale de l'émission Showtime at the Apollo. Il est tout de suite pris sous contrat par Warner Bros. En 2009, sort son premier single qui se place directement en première position des classements. Après ce premier succès prometteur, il enchaîne avec deux albums et deux disques d'or, faisant désormais les premières parties des stars comme Lady Gaga ou encore des Black Eyed Peas. Le chanteur a partagé pendant 3 ans la vie de Jordyn Sparks, une auteure-compositrice américaine dont il s'est séparé en 2014. Le 28 mars 2021, il annonce que sa compagne, Jenna Frums, rencontrée il y a quelques mois, est enceinte. Le couple accueille leur fils le 8 mai 2021. Il se prénomme Jason King. On se retrouve très vite avec d'autres infos.

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0: Dites-moi, Micheline, que vous ne regrettez pas cette soirée.
1: Non, pas encore, Jean. Je dis pas encore parce que je vous ai bien regardé et vous n'avez pas bâillé. Si vous aviez bâillé, j'aurais dû faire ce que faisait Sacha Guitry à une dame qui bâillait, lui dire « bye bye ».

0: Vous voyez cette ambiance? Elle est pour vous, ce souper aux chandelles et ces lumières tamisées. C'est à vous que j'ai pensé.
1: J'y suis très sensible. Baissez un peu l'abat-jour, peut-être, ce sera parfait. Quoique, cette musique ne va peut-être pas tellement bien avec le charme. C'est plutôt une musique de fantaisie.

0: Et maintenant, j'ai envie de vous demander une chose. Quittez cette table et accordez-moi cette danse.
1: Oui, j'aime vraiment beaucoup cette musique parce que elle évoque pour moi le midi, mon pays, et je dois dire que les chandelles, c'est très agréable, mais le soleil, c'est très agréable aussi.

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0: Il est 11h.
4: Bonjour, depuis le début des blocus lycéens, lundi dernier, 119 élèves et personnels ont été blessés, a déploré le ministre de l'Éducation nationale, Édouard Geffrey. C'est inédit dans l'éducation nationale, a-t-il précisé. Le narcotrafiquant franco-tunisien Wissem Katoursi, considéré comme l'un des plus gros importateurs de cocaïne en France, interpellé en juin à Dubaï, va être prochainement extradé vers la France. Il était visé par un mandat d'arrêt dans une affaire de règlement de compte datant de janvier 2017 à la Courneuve. Un jeune homme de 20 ans né dans le Gard a été mis en examen à Paris dans le cadre de l'information judiciaire sur les menaces visant le maire d'Alès dans le Gard. Christophe Rivin, qui avait dû être exfiltré, rappelons-le, en juillet de son domicile par le raid après la découverte de tags et d'une balle laissée dans sa boîte à lettres. Il avait ensuite été placé sous haute surveillance. Le suspect, qui est le premier à être mis en examen dans ce dossier, a été écroué. Une centaine de personnes se sont mobilisées hier soir à Lyon pour défendre l'encadrement des loyers. L'expérimentation de cette mesure s'achève fin novembre. La nouvelle présidente LR de la métropole lyonnaise ne souhaite pas l'avoir renouvelée selon la Fondation pour le logement. En Auvergne-Rhône-Alpes, co-organisateur de cette manifestation, 444 ménages ont obtenu localement la restitution de plus d'1 million d'euros de loyers indûment perçus depuis 2021. Le premier ministre travailliste Andy Burnham a relancé l'idée d'un retour possible du Royaume-Uni dans l'Union Européenne, une première pour un chef du gouvernement britannique depuis le Brexit. Rien ne changera avant les prochaines élections, cependant elles sont prévues normalement pour 2029. C'est la fin de ce flash, une très bonne journée à notre écoute.
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1: Bonjour, aujourd'hui 1er octobre, nous fêtons les Thérèse et les Rémi. C'est aussi la journée mondiale du chocolat, la journée mondiale du végétarisme, la journée internationale de la musique et la journée internationale des personnes âgées. C'est le 1er octobre 1929 que naissait Jean Amadou, disparu en octobre 2011, et naissance le 1er octobre 1930 de Philippe Noiret, décédé en novembre 2006. Joyeux anniversaire à Julie Andrews, née le 1er octobre 1935, à Jean-Luc Bidot, né en 1940, à Jean-Jacques Hano, né en 1943, à Jean-Pierre Castaldi, né en 1944, à André Rieu, né en 1949, à Jim Manson, né en 1950, à Isabelle Morini-Bosque, né en 1956, et au footballeur puis homme politique libérien Georges Weah, né le 1er octobre 1966. C'est aussi le 1er octobre 2018 que nous quittait Charles Aznavour, né en mai 1924. Le 1er octobre 1830, le corps des Zouaves est créé. En 1958, c'est la naissance de la NASA. En 1967, la première émission en couleur à la télévision française. Et en 1998, Jeanne Moreau, 70 ans, reçoit lors d'une cérémonie à Los Angeles un Oscar pour l'ensemble de sa carrière. En 2017, alors qu'une attaque au couteau à la gare Saint-Charles de Marseille fait 3 morts, la Catalogne se prononce pour l'indépendance dans un référendum déclaré illégal par la justice espagnole. Enfin, le 1er octobre 2020, la tempête Alex touche les côtes bretonnes avec des rafales à 186 km par heure qui feront de gros dégâts et un mort dans le Finistère. Le dicton du jour à la Saint-Rémy, la grande chaleur est finie. Demain, vous pensez à fêter les légers.

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0: À la batterie, Éric Dervieux. À la contrebasse, Luigi Troussardi. À la guitare, Gilles Clément. Et au piano, René Hurtiger.
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3: Né le 14 mai 1874 en Algérie, Poller débute sa carrière dès l'âge de 16 ans à Paris, dans la salle de l'Européen. Quelque temps plus tard, elle chante à la Scala et aux Folies Bergères, où son style de femme garçonne, portant des cheveux courts, surprend le public. Surnommée la gommeuse épileptique en raison de sa façon de se produire de manière nerveuse sur scène, elle crée plusieurs chansons, parmi lesquelles Tamara Boumdier, Je suis Mamselle Gambilleuse et Hildebrandt. Après la Grande Guerre, elle se consacre principalement au théâtre. Sa taille de guêpe, 33 cm seulement, lui vaut la distinction de la personne à la taille la plus fine par le livre Guinness des records. Elle s'éteint le 11 octobre 1939 à Champigny-sur-Marne.

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2: Il est midi.
3: Bonjour, le narcotrafiquant franco-tunisien Wissem Katourci, considéré comme l'un des plus gros importateurs de cocaïne en France, interpellé en juin à Dubaï, va être prochainement extradé vers la France. Il était visé par un mandat d'arrêt dans une affaire de règlement de compte datant de janvier 2017 à la Courneuve. Depuis le début des blocus lycéens, lundi dernier, 119 élèves et personnels ont été blessés, a déploré le ministre de l'Éducation nationale, Édouard Geffrey. C'est inédit dans l'Éducation nationale, a-t-il précisé. Un jeune homme de 20 ans né dans le Gard a été mis en examen à Paris dans le cadre de l'information judiciaire sur les menaces visant le maire d'Alès dans le Gard. Christophe Rivin, qui avait dû être exfiltré en juillet de son domicile par le raid après la découverte de tags et d'une balle laissée dans sa boîte aux lettres. Il avait ensuite été placé sous haute surveillance. Le suspect, qui est le premier à être mis en examen dans ce dossier, a été écroué. Une centaine de personnes se sont mobilisées hier soir à Lyon pour défendre l'encadrement des loyers. L'expérimentation de cette mesure s'achève à la fin novembre. La nouvelle présidente LR de la métropole lyonnaise ne souhaite pas la voir renouvelée. Selon la Fondation pour le logement en Auvergne-Rhône-Alpes, 444 ménages ont obtenu localement la restitution de plus d'1 million d'euros de loyers indûment perçus depuis 2021. Enfin, le Premier ministre travailliste Andy Burnham a relancé l'idée d'un retour du Royaume-Uni dans l'Union européenne, une première pour un chef du gouvernement britannique depuis le Brexit. Rien ne changera cependant avant les prochaines élections prévues normalement pour 2029. C'est la fin de ce flash, une très bonne journée à toutes et à tous.
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un jour, voilà, il travaillait sur mon album, puis je le vois gratter à la guitare, et puis s'amuser, hein, en bougeant un peu comme ça, et je lui dis, qu'est-ce que c'est que ce truc? Il faisait nanananana, bref, je lui dis, c'est quoi ça? Il me dit, c'est un truc, ça me détend, me dit-il. Je lui dis, c'est pas pour toi, c'est rien. Comment ça, c'est rien? Je lui dis, non, mais attends, s'il te plaît, je peux réécouter? Il me dit, mais non, écoute, arrête, j'étais censé faire un album sérieux. Et j'ai dit à Jean-Pierre, je lui dis, mais attends, je lui dis, excuse-moi, je lui dis, mais... ça me plaît, ça, c'est, je sais pas, c'est, ça a du charme, c'est mignon, ça dégage un truc, je saurais pas dire. Moi, j'ai envie de le chanter, ce truc-là.

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4: Né le 9 août 1888 à Bayonne, André Perchicot caresse tout d'abord une carrière de cycliste. À ce propos, il devient même champion de France de vitesse en 1912 et se classe troisième au championnat du monde sur piste en 1913, avant d'être victime d'un accident d'avion en 1916, l'obligeant à mettre un terme à son sport. Il se lance alors dans la chanson et chante pour remonter le moral des troupes sur le front lors de la Grande Guerre. Grâce à sa réputation, Perchicot devient rapidement une vedette de la chanson et enregistre un nombre considérable de titres à partir de 1921, dont « La Grande Rouquine »,« Moi je m'en fous » et « Elle avait une robe à carreaux », ainsi que la chanson de Paulus intitulée « En revenant de la revue ». Mélangeant le répertoire de Maillol et Chevalier, il est très vite apprécié d'un public reconnaissant à sa juste valeur sa voix plaisante et sa diction excellente. Affaibli et malade, il s'éteint dans sa ville natale le 3 mai 1950.
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1: Alors mon petit grillon, ça va mieux maintenant? Ah, tu n'as plus faim du tout? Très bien. Est-ce que tu veux autre chose maintenant? Tu veux danser avec moi? Bah, pourquoi pas. S'il vous plaît, maestro, musique, hein? Hop là. Allez, à toi. Eh ben, c'est pas mal du tout. Allez. Très bien.

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1: Il est 13h.
2: Bonjour, le projet de budget pour 2027 a été présenté ce matin en Conseil des ministres avant d'entamer 13 jours plus tard son examen au Parlement. Le Premier ministre a annoncé vouloir réaliser 54 milliards d'euros d'économies afin de parvenir à 5% de déficit. Le mouvement des lycéens continue en France où plusieurs établissements sont bloqués un peu partout selon un décompte transmis par le syndicat L'Union étudiante. Les difficultés sont aussi bloquées. Le musée du Louvre lance un appel aux dons pour la restauration d'un bâtiment, la cour du Sphinx. L'objectif de cet appel est de récolter 800 000 euros pour la restauration de la cour, alors que plusieurs incidents depuis les caisses du Louvre ont mis en lumière la vétusté des installations techniques et l'urgence à rénover le bâtiment. Ce jeudi 1er octobre marque le coup d'envoi de la campagne annuelle d'Octobre Rose qui sensibilise le grand public au cancer du sein, première cause de décès chez les femmes. Plus de 60 000 nouveaux cas par an sont diagnostiqués en France. Cette année encore, des événements sont organisés dans tout l'Hexagone. Les courses et marches occupent une place centrale, cette activité étant reconnue pour être un outil efficace avant et après le cancer. Le harcèlement au travail ne recule pas selon un baromètre du cabinet Quali Social rendu public aujourd'hui. Dans cette enquête réalisée par Ipsos BVA, 33% des salariés déclarent avoir été victimes de harcèlement au cours de leur vie professionnelle, une proportion similaire à celle obtenue 4 ans plus tôt dans un premier baromètre. 4 sur 10 disent en avoir été témoins. C'est la fin de ce flash, une très bonne journée à notre écoute.
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Bonjour, aujourd'hui 1er octobre, nous fêtons les Thérèse et les Rémi. C'est aussi la journée mondiale du chocolat, la journée mondiale du végétarisme, la journée internationale de la musique et la journée internationale des personnes âgées. C'est le 1er octobre 1929 que naissait Jean Amadou, disparu en octobre 2011, et naissance le 1er octobre 1930 de Philippe Noiret, décédé en novembre 2006. Joyeux anniversaire à Julie Andrews, née le 1er octobre 1935, à Jean-Luc Bidot, né en 1940, à Jean-Jacques Hano, né en 1943, à Jean-Pierre Castaldi, né en 1944, à André Rieu, né en 1949, à Jean Manson, né en 1950, à Isabelle Morini-Bosque, né en 1956, et au footballeur puis homme politique libérien Georges Weah, né le 1er octobre 1966. C'est aussi le 1er octobre 2018 que nous quittait Charles Aznavour, né en mai 1924. Le 1er octobre 1830, le corps des Zouaves est créé. En 1958, c'est la naissance de la NASA. En 1967, la première émission en couleur à la télévision française. Et en 1998, Jeanne Moreau, 70 ans, reçoit lors d'une cérémonie à Los Angeles un Oscar pour l'ensemble de sa carrière. En 2017, alors qu'une attaque au couteau à la gare Saint-Charles de Marseille fait 3 morts, la Catalogne se prononce pour l'indépendance dans un référendum déclaré illégal par la justice espagnole. Enfin, le 1er octobre 2020, la tempête Alex touche les côtes bretonnes avec des rafales à 186 km par heure qui feront de gros dégâts et un mort dans le Finistère. Le dicton du jour à la Saint-Rémy, la grande chaleur est finie. Demain, vous pensez à fêter les légers.

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3: Né le 18 juillet 1932 à Paris, Jean-Claude Massoulier est à la fois comédien, animateur, poète et chanteur. On le retrouve au cinéma dans plusieurs films à partir de 1961, dont « Tout le monde il est beau, tout le monde il est gentil » de Jean-Yann et « Je suis timide mais je me soigne » de Pierre Richard. À la télévision, il anime l'émission populaire « L'homme qui n'en savait rien » et collabore également avec le célèbre homme de radio et animateur Pierre Bellemare. Du côté de la chanson, Jean-Claude Massoulier écrit des textes pour les frères Jacques, comme « Chanson sans calcium », pour Marcel Amont, « La Jaguar » et pour Jean Ferrat, « Maria ». Il interprète également lui-même ses propres œuvres, comme « Le Twist agricole »,« C'est ça le rugby »,« La qui ».

0: 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Il nous quitte le 3 septembre 2009 à Vannes.
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2: Né le 2 septembre 1939 à Moulins, Henri Tachant est remarqué par Jacques Brel dans un cabaret de Montréal et ce dernier l'encourage à se lancer dans la chanson. De retour en France, Henri Tachant sort un premier album en 1965 chez Barclay et remporte le Grand Prix de l'Académie Charles Cros. Se faisant petit à petit davantage connaître, grâce notamment à ses apparitions en première partie des représentations de Juliette Gréco, Isabelle Aubray, Pierre Perret et Georges Brassens, il enregistre de nouveau 33 tours. Ses chansons sont inclassables, tant son répertoire est hétéroclite. Faisant souvent preuve d'humour noir, Henri Tachant bouscule le monde du spectacle. L'armée, le clergé, les bourgeois, tout y passe. Malheureusement, il ne sera jamais reconnu à sa juste valeur, souvent délaissé des médias et de nombreuses radios. Il s'éteint le 16 juillet 2023 à Avignon, soit le même jour qu'une certaine Jane Birkin, beaucoup plus médiatisée. Tout un symbole.

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1: Madame, Monsieur, vous êtes invités à partir avec nous pour faire une odyssée dans le passé musical de la chanson francophone. Bienvenue à la chronique « À voyager dans le temps ». Voici Mary Travers, dit La Bolduc.
2: Maintenant, on vous parle de La Bolduc. Auteur, compositeur et interprète, née Mary Roseanne Travers en 1894, elle est décédée en 1941. Si l'on compare l'œuvre de celle qu'on appelle La Bolduc avec des interprètes d'aujourd'hui, on peut sans doute dire qu'elle fut, à ses heures, la première rappeuse connue du Québec. Sa façon d'écrire des chansons de manière très naturelle, dans une langue simple, mais terriblement efficace. Un peu plus tard dans l'émission, on se penche sur l'œuvre et la vie de La Bolduc.

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1: C'était La Bolduc avec Le Sauvage du Nord, une chanson enregistrée en 1931. Marcel, une grande biographie au sujet de La Bolduc, s'il vous plaît.
2: Bien, avec plaisir, Marc. La future Bolduc va très bientôt baigner dans un climat musical propice à éveiller chez elle un talent quasi naturel. C'est son père qui va, le premier, lui enseigner les rudiments de la musique. Mary Travers quitte sa Gaspésie natale pour travailler à Montréal. Elle n'a que 13 ans. C'est dans la métropole qu'elle fera la connaissance de son mari, Édouard Bolduc. Plombier et à 16 heures violonneux, elle va tenir assez tard à la chanson. En fait, autour de la trentaine. La musique, elle connaît ça, mais surtout pour tout ce qui touche aux instruments. Le violon, l'harmonica, la guimbarde n'ont plus de secret pour elle. Elle va se faire remarquer au Monument national qui présente des soirées thématiques. Encouragée par l'intérêt qu'elle suscite, elle va enregistrer des pièces instrumentales et quelques chansons qui n'obtiennent que peu de succès. C'est en fait le facteur économique qui pousse Mary Travers à se produire sur scène. En effet, les revenus de la petite famille ne sont guère suffisants pour assurer le pain de chaque jour. De plus, elle tombe régulièrement enceinte et à chaque fois, le mince équilibre financier se trouve bouleversé par de nouvelles naissances. Il faut attendre la fin de 1929 pour que La Bolduc touche enfin au succès grâce à son quatrième 78 tours. Ses compositions, La Cuisinière et Johnny Monfarlo, font sensation auprès des compagnies de disques qui connaissent déjà les revers cuisants d'une crise économique naissante. Et c'est là que tout le génie et le talent de La Bolduc s'exprimeront. En effet, alors que l'Amérique du Nord est dévastée par une crise économique sans précédent, La Bolduc chantera pour les plus pauvres. Elle va réussir là où d'autres ont échoué. Ses disques se vendent par milliers de copies. La Bolduc apporte la joie, un réconfort dans ce monde où l'avenir est incertain. Elle misera la plupart de ses chansons sur le dur quotidien du peuple. De 1929 à 1939, elle enregistrera pas moins de 95 chansons. Les tournées se font de plus en plus longues, mais qu'importe de chanter dans une grange ou dans une salle, tant que le public est là, la différence ne se remarque pas. La Bolduc est connue dans le Québec entier, mais aussi en Angleterre ou en Ontario, où ses spectacles étaient attendus avec frénésie. Quand on parle de l'Angleterre, on parle surtout, naturellement, de la Nouvelle-Angleterre, les États du Connecticut, du Massachusetts, aux États-Unis.

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1: Ah, la Bolduc, c'était la Bolduc avec les cinq jumelles. Et écouter ces chansons, c'est comme ouvrir un livre d'histoire sur le quotidien des petites gens. On y apprend ce qui touche au chômage, au progrès, au syndicat, au patron. Bref, c'est une visite dans les années 30, unique en son genre. La Bolduc, c'était à Montréal en 1941. Voilà, c'était un survol de la carrière et de la vie de la Bolduc.
2: C'était la chronique à voyager dans le temps. Nous espérons sincèrement que l'expédition vous a été très agréable. Recherche et rédaction des textes, Lionel Azambre. Lecture biographique, Marcel Perrault. Recherche musicale, animation et réalisation, Marc Savoie. Production et mixage, CIAX 98,3 FM. Ici Julie Lupien. À bientôt!
3: Merci à Marc Savoie et son équipe de nous avoir présenté cet artiste. 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
1: Il est 14h.
2: Bonjour, le projet de budget pour 2027 a été présenté ce matin en Conseil des ministres avant d'entamer 13 jours plus tard son examen au Parlement. Le Premier ministre a annoncé vouloir réaliser 54 milliards d'euros d'économies afin de parvenir à 5% de déficit. Le mouvement des lycéens continue en France où plusieurs établissements sont bloqués un peu partout. Selon un décompte transmis par le syndicat L'Union étudiante, les difficultés sont aussi bloquées. Le musée du Louvre lance un appel aux dons pour la restauration d'un bâtiment, la cour du Sphinx. L'objectif de cet appel est de récolter 800 000 euros pour la restauration de la cour, alors que plusieurs incidents depuis les caisses du Louvre ont mis en lumière la vétusté des installations techniques et l'urgence à rénover le bâtiment. Ce jeudi 1er octobre marque le coup d'envoi de la campagne annuelle d'Octobre Rose qui sensibilise le grand public au cancer du sein, première cause de décès chez les femmes. Plus de 60 000 nouveaux cas par an sont diagnostiqués en France. Cette année encore, des événements sont organisés dans tout l'Hexagone. Les courses et marches occupent une place centrale, cette activité étant reconnue pour être un outil efficace avant et après le cancer. Le harcèlement au travail ne recule pas selon un baromètre du cabinet Quali Social rendu public aujourd'hui. Dans cette enquête réalisée par Ipsos BVA, 33% des salariés déclarent avoir été victimes de harcèlement au cours de leur vie professionnelle, une proportion similaire à celle obtenue 4 ans plus tôt dans un premier baromètre. 4 sur 10 disent en avoir été témoins. C'est la fin de ce flash, une très bonne journée à notre écoute.
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2: Née le 17 janvier 1944 à Paris, Françoise Hardy vit une enfance plutôt triste dans un environnement familial perturbé par la séparation de ses parents. Elle se réfugie alors dans la lecture et écoute les chansons diffusées à la radio dans les années 50. Elle affectionne Tino Rossi, Luis Mariano et surtout Georges Guettari, qu'elle trouve particulièrement séduisant. L'avènement du rock'n'roll est un déclic pour Françoise, qui découvre alors Elvis Presley et Cliff Richard sur Radio Luxembourg. À 16 ans, le bac en poche, elle demande une guitare et pose ses premiers mots traduisant ses états d'âme. Après avoir fréquenté le petit conservatoire de la chanson de Mireille, elle se présente chez Vogue, qui a notamment produit un certain Johnny Hallyday. Mademoiselle Hardy fait officiellement sa première apparition à la télévision le 6 février 1962 avec sa chanson « La fille avec toi », suivie de cette même année de l'immortel « Tous les garçons et les filles ». ».

Ce tube issu tout droit de la vague yéyé la consacre nouvelle idole de la chanson. Sa popularité franchit allègrement les frontières et les succès s'enchaînent, parmi lesquels « La maison où j'ai grandi » en 66, « Comment te dire adieu » en 68, « Message personnel » en 73 et « Musique soul » en 78. Quand

En septembre 67, Françoise Hardy rencontre Jacques Dutronc et tous deux donnent naissance à Thomas Dutronc en 1973. Malheureusement pour elle, Dutronc enchaîne les conquêtes amoureuses, dont la plus célèbre se nomme Romy Schneider. Elle hésite alors à rompre, mais s'en sent incapable. Françoise Hardy et Jacques Dutronc se marient en 1981 pour finalement se séparer définitivement 7 ans plus tard. Tous deux restent néanmoins très liés, bien qu'elle réside à Paris et lui en Corse. En 2004, un cancer du système lymphatique, la maladie de Hodgkin, vient frapper Françoise Hardy. Luttant de très nombreuses années, elle demande à pouvoir s'en aller dignement. Hélas, le droit français lui interdit de mettre fin à ses jours. Elle meurt finalement le 11 juin 2024 à Neuilly-sur-Seine, de manière naturelle. Son fils Thomas annonce alors pudiquement sa disparition par ces 3 mots « Maman est partie ».

0: Bonjour, aujourd'hui 1er octobre, nous fêtons les Thérèse et les Rémi. C'est aussi la journée mondiale du chocolat, la journée mondiale du végétarisme, la journée internationale de la musique et la journée internationale des personnes âgées. C'est le 1er octobre 1929 que naissait Jean Amadou, disparu en octobre 2011, et naissance le 1er octobre 1930 de Philippe Noiret, décédé en novembre 2006. Joyeux anniversaire à Julie Andrews, née le 1er octobre 1935, à Jean-Luc Bidot, né en 1940, à Jean-Jacques Hano, né en 1943, à Jean-Pierre Castaldi, né en 1944, à André Rieu, né en 1949, à Jean Manson, né en 1950, à Isabelle Morini-Bosque, né en 1956, et au footballeur puis homme politique libérien Georges Weah, né le 1er octobre 1966. C'est aussi le 1er octobre 2018 que nous quittait Charles Aznavour, né en mai 1924. Le 1er octobre 1830, le corps des Zouaves est créé. En 1958, c'est la naissance de la NASA. En 1967, la première émission en couleur à la télévision française. Et en 1998, Jeanne Moreau, 70 ans, reçoit lors d'une cérémonie à Los Angeles un Oscar pour l'ensemble de sa carrière. En 2017, alors qu'une attaque au couteau à la gare Saint-Charles de Marseille fait 3 morts, la Catalogne se prononce pour l'indépendance dans un référendum déclaré illégal par la justice espagnole. Enfin, le 1er octobre 2020, la tempête Alex touche les côtes bretonnes avec des rafales à 186 km par heure qui feront de gros dégâts et un mort dans le Finistère. Le dicton du jour à la Saint-Rémy, la grande chaleur est finie. Demain, vous pensez à fêter les légers.
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2: Né en 1914, Léo Noël abandonne rapidement ses études de violon pour participer aux activités de la goguette révolutionnaire de la Muse Rouge. Il débute sa carrière en chantant avec Francis Lemarque, puis achète après la guerre un orgue de Barbarie, qui devient alors son instrument fétiche. Habillé d'un pull et d'un pantalon noir, couvert d'un chapeau melon gris, il interprète à l'aide de son orgue mécanique les plus grands auteurs tels que Charles Trenet et Macorlan. Sa chanson la plus célèbre demeure toutefois, tout ça parce qu'au bois de Chaville. En 1951, Léo Noël fonde le minuscule cabaret L'Écluse à Paris, en compagnie d'André Schlesser, Marc Chevalier et Brigitte Sabourot, et en devient le principal animateur. À la fin des années 50, il fait d'ailleurs se produire une toute nouvelle artiste, qui n'est autre que Barbara, et qui est alors surnommée la chanteuse de minuit. Personnage discret mais néanmoins atypique de la rive gauche, Léo Noël disparaît subitement en 1960.

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2: Né le 21 juin 1924 à Paris, Jean Gilda est le fils d'un comte italien. Adolescent, il devient danseur et apprend diverses techniques liées au spectacle, comme le maquillage, les cascades et les figurations. Après avoir échappé à la déportation lors de la Seconde Guerre mondiale, il est remarqué par Mistinguette, qui l'engage comme doublure dans ses représentations. À partir de 1955, Gilda s'installe au Québec et crée des revues dans lesquelles, habillé de costumes féminins extravagants et excentriques, il imite de nombreuses personnalités, Edith Piaf, Marilyn Monroe, bien encore Marlène Dietrich. Las, le clergé catholique désapprouve totalement ses spectacles et la police intervient régulièrement. En 1962, il enregistre son premier album intitulé « Une femme pas comme les autres » et chante alors « Je suis la femme, laissez-vous faire » ou bien encore « Y en a qui font ça ». En 1968, il incarne le chevalier Déon dans le feuilleton télévisé surnommé « Les grands esprits ». Parallèlement, il est fréquemment à l'affiche au Théâtre des variétés de Montréal. Ce bisexuel, père de 3 enfants, disparaît le 27 juin 2012.
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1: Il est 15h.
2: Bonjour, le projet de budget pour 2027 a été présenté ce matin en Conseil des ministres avant d'entamer 13 jours plus tard son examen au Parlement. Le Premier ministre a annoncé vouloir réaliser 54 milliards d'euros d'économies afin de parvenir à 5% de déficit. Le mouvement des lycéens continue en France où plusieurs établissements sont bloqués un peu partout selon des comptes transmis par le syndicat L'Union étudiante. Les difficultés sont aussi bloquées. Le musée du Louvre lance un appel aux dons pour la restauration d'un bâtiment, la cour du Sphinx. L'objectif de cet appel est de récolter 800 000 euros pour la restauration de la cour, alors que plusieurs incidents depuis les caisses du Louvre ont mis en lumière la vétusté des installations techniques et l'urgence à rénover le bâtiment. Ce jeudi 1er octobre marque le coup d'envoi de la campagne annuelle d'Octobre Rose qui sensibilise le grand public au cancer du sein, première cause de décès chez les femmes. Plus de 60 000 nouveaux cas par an sont diagnostiqués en France. Cette année encore, des événements sont organisés dans tout l'Hexagone. Les courses et marches occupent une place centrale, cette activité étant reconnue pour être un outil efficace avant et après le cancer. Le harcèlement au travail ne recule pas selon un baromètre du cabinet Qualisocial rendu public aujourd'hui. Dans cette enquête réalisée par Ipsos BVA, 33% des salariés déclarent avoir été victimes de harcèlement au cours de leur vie professionnelle, une proportion similaire à celle obtenue 4 ans plus tôt dans un premier baromètre. 4 sur 10 disent en avoir été témoins. C'est la fin de ce flash, une très bonne journée à notre écoute.
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1: Bonjour à tous, dans l'actualité musicale du jour, High School Musical fête ses 20 ans avec une tournée karaoké en France. 20 ans après sa sortie, High School Musical s'apprête à faire son retour sur grand écran. Une tournée de projection karaoké va parcourir la France à partir de fin octobre avec tous les tubes qui vont faire résonner dans les salles de cinéma, notamment pour célébrer les 20 ans de High School Musical. Disney Plus organise une tournée anniversaire dans plusieurs villes françaises. Le coup d'envoi sera donné le 21 octobre au Grand Rex à Paris, avant plusieurs étapes, notamment à Lyon, Marseille ou encore Lille. Au total, près d'une douzaine de dates sont annoncées jusqu'au 16 février 2027, date de la dernière soirée également organisée au Grand Rex. On se retrouve très vite avec d'autres actualités musicales.
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1: Vous êtes à l'écoute de radiosouvenir.com, la radio qui rend hommage évidemment aux artistes disparus de la chanson francophone. Et nous partons maintenant pour le Québec, où Marc Savoie et son équipe nous présentent un artiste incontournable ayant marqué la chanson francophone.
2: Madame, Monsieur, vous êtes invités à partir avec nous pour faire une odyssée dans le passé musical de la chanson francophone. Bienvenue à la chronique « À voyager dans le temps ». Voici Roland Gerbeau.
3: Auteur-interprète, né à Vincennes en 1919, Roland Gerbeau n'a pas été très longtemps actif dans le domaine musical. Cependant, sans être non plus une étoile filante, il est resté suffisamment longtemps pour croiser les bonnes personnes et pour chanter des airs que l'on connaît encore aujourd'hui. Dans quelques minutes, on ouvre le livre de la vie et de la carrière de Roland Gerbeau.

0: Enregistré en 1944, quelle était douce la France cette année-là. Roland Gerbeau. Marcel, Roland Gerbeau, un grand personnage de la musique francophone. Dans la francophonie, parlez-moi de lui, s'il vous plaît.
1: Roland Gerbeau est né à Vincennes en 1919. Il veut chanter et à l'époque de Gerbeau, la France croule sous les concours amateurs et sous les radios-crochets qui ont déjà prouvé leur bien fondé en permettant à des jeunes artistes de se faire entendre de la meilleure manière qui soit. Roland Gerbeau, sûr de lui, n'hésite pas à s'inscrire à ces concours et du même souffle en gagne un bon nombre. Le plus significatif sera le concours de Paris-Berlitz en 1937, suivi 2 ans plus tard de celui sur le poste parisien. Cette dernière est une sorte de « sésame ouvre-toi » puisqu'il peut se permettre de chanter dans les cabarets et les musicales. Il n'y a pas de meilleure école que de plonger tout de suite dans le vif du sujet. Roland Gerbeau est un chanteur de type « crooner ». Mais il ne fait pas que chanter les textes des autres, il compose aussi. Avec le concours du compositeur Lipper, il va créer « Les mains dans les poches ». Cette chanson est un succès immédiat, ce qui permet à Gerbeau de s'affirmer un peu plus dans le milieu de la chanson. Il fait désormais partie des gens sur qui l'on doit compter. Un engagement n'attend pas l'autre et Roland Gerbeau visite plusieurs grandes salles parisiennes. On le retrouve à l'ABC, l'Européen ainsi qu'à Bobino. La guerre ne l'empêche que très peu de faire son métier. La preuve en est que durant l'occupation, il fera une rencontre marquante pour le reste de sa carrière. Son chemin croise, volontairement ou non, la route de Charles Trenet. Celui-ci lui donne certaines de ses compositions qui s'avèrent être des trésors. Certains iront jusqu'à dire des chefs-d'œuvre. Que reste-t-il de nos amours? Douce France, la mer sont autant de cadeaux offerts par un Charles Trenet au sommet de sa popularité. Évidemment, on connaît le succès de ses compositions, mais Gerbeau va reprendre également à son propre répertoire plusieurs succès du moment, tels que « Besame mucho ». Sa carrière en France est relativement bien établie, mais Roland Gerbeau rêve un peu de se faire connaître aux États-Unis. Une fois de plus, le destin mettra sur sa route les bonnes personnes. Cette fois-ci, avec Joséphine Baker et son mari Joe Bouillon, chef d'orchestre, son rêve se réalisa.
0: Maintenant, si vous voulez, on va écouter un des chefs-d'œuvre interprété par Roland Gerbeau. Et si jamais vous avez à faire entendre une chanson à la jeune génération, ben vous devriez faire entendre cette chanson-là. Voici « Que reste-t-il de nos amours ?»

0: reste-t-il de nos amours, un des classiques inoubliables interprété par Roland Gerbeau. Après une carrière de quelques années comme chanteur de cabaret aux États-Unis, Roland Gerbeau rentrera en France pour finalement se retirer complètement des feux de la rampe dans les années 60. Cependant, il continuera de rester très actif et très impliqué dans le domaine musical en devenant conseiller artistique chez Pathé Marconi. Voilà, c'était de cette façon que nous avons vu la vie et la carrière de Roland Gerbeau.
1: C'était la chronique à voyager dans le temps. Nous espérons sincèrement que l'expédition vous a été très agréable. Recherche et rédaction des textes, Lionel Azambre. Lecture biographique, Marcel Perrault. Recherche musicale, animation et réalisation, Marc Savoie. Production et mixage, CIAX 98,3 FM. Ici Julie Lupien. À bientôt!
2: Merci à Marc Savoie et son équipe de nous avoir présenté cet artiste. 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
5: Le quatuor féminin des Parisiennes voit le jour en 1964 grâce au pianiste, compositeur et arrangeur Claude Bolling. Ce dernier, inspiré par la vague Girls Groups aux États-Unis, engage quatre charmantes danseuses au physique agréable et complémentaire: Raymonde Bronstein, Anne Lefébure, Hélène Longuet et Anne-Marie Royer. Afin de parfaire les enregistrements et les interprétations vocales de ces demoiselles, les chanteuses professionnelles Danielle Licari et Nicole Croisy se joignent aux Parisiennes pour leur porter conseil. Rapidement, de nombreux succès sont gravés, parmi lesquels « Il fait trop beau pour travailler »,« Il va falloir se mettre au régime »,« L'argent ne fait pas le bonheur » et « L'Amérique, ça n'est pas le Pérou ». Le groupe se dissout au début des années 70, à la suite des départs de Raymonde Bronstein et d'Anne Lefébure, la première entamant une carrière solo, la seconde devenant speakerine sur FR3. Quant à Claude Bolling, on lui doit à ce jour plus de 100 musiques de films, dont notamment Borsalino, Trois hommes à abattre et Les Brigades du Tigre.

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2: Il est 16h.
3: Bonjour, le projet de budget pour 2027 a été présenté ce matin en Conseil des ministres avant d'entamer 13 jours plus tard son examen au Parlement. Le Premier ministre a annoncé vouloir réaliser 54 milliards d'euros d'économies afin de parvenir à 5% de déficit. Le mouvement des lycéens continue en France où plusieurs établissements sont bloqués un peu partout selon un décompte transmis par le syndicat L'Union étudiante. Les difficultés sont aussi bloquées. Le musée du Louvre lance un appel aux dons pour la restauration d'un bâtiment, la cour du Sphinx. L'objectif de cet appel est de récolter 800 000 euros pour la restauration de la cour, alors que plusieurs incidents depuis les caisses du Louvre ont mis en lumière la vétusté des installations techniques et l'urgence à rénover le bâtiment. Ce jeudi 1er octobre marque le coup d'envoi de la campagne annuelle d'Octobre Rose qui sensibilise le grand public au cancer du sein, première cause de décès chez les femmes. Plus de 60 000 nouveaux cas par an sont diagnostiqués en France. Cette année encore, des événements sont organisés dans tout l'Hexagone. Les courses et marches occupent une place centrale, cette activité étant reconnue pour être un outil efficace avant et après le cancer. Le harcèlement au travail ne recule pas selon un baromètre du cabinet Quali Social rendu public aujourd'hui. Dans cette enquête réalisée par Ipsos BVA, 33% des salariés déclarent avoir été victimes de harcèlement au cours de leur vie professionnelle, une proportion similaire à celle obtenue 4 ans plus tôt dans un premier baromètre. 4 sur 10 disent en avoir été témoins. C'est la fin de ce flash, une très bonne journée à notre écoute.
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2: Né le 2 avril 1876 à Paris, Paul d'Albret est issu d'une famille flamande modeste. Orphelin à l'âge de 13 ans, il effectue un apprentissage de sellier-tapissier dans les ateliers de la compagnie de chemin de fer de l'Est, tout en s'intéressant à la chanson. Il débute sa carrière en 1895 en tant qu'interprète au Trianon aux côtés de Mistinguette. Dès 1907, il se consacre à la composition de chansons, parmi lesquelles « La légende des flots bleus » en 1907, « La valse chaloupée » en 1908, « Ne jouez pas aux soldats » en 1921 et surtout « Arrêtez les aiguilles » en 1925. Las, sa santé devient précaire à partir de 1915, à la suite de l'inhalation de gaz moutarde sur le front lors de la Grande Guerre. À la fin de sa carrière, il abandonne la chanson réaliste pour se tourner vers la chanson coquine. Paul d'Albret s'éteint à Marseille le 3 mars 1927, victime de problèmes pulmonaires.
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0: 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Et voici l'horoscope de ce jeudi. Nous sommes le 1er octobre avec les béliers. La vie à deux sera dans l'ensemble bien protégée par l'ambiance astrale. Les taureaux, vous aurez la possibilité d'élargir votre horizon professionnel. Les gémeaux, clarifiez vos objectifs, préparez des arguments solides et anticipez les questions éventuelles. Cancer, vous entrez dans une période faste si vous vivez en couple. Les lions, une embellie est en vue côté cœur. Vierge, cette journée s'annonce simple et agréable. Les balances, vous envisagez de présenter un projet qui vous tient profondément à cœur. Les scorpions, donnez un dernier coup de collier pour tenir vos objectifs. Les sagittaires, si vous sortez d'une période agitée, vous pourrez renouer un vrai dialogue. Les capricornes, vous serez attentionnés et prévenants envers vos proches qui vous le rendront bien. Les Verseaux, vous aurez la possibilité de réaliser vos plus chères ambitions si vous vous en donnez les moyens. Enfin les Poissons, votre cœur a besoin d'air, de douceur et d'un peu de légèreté pour retrouver son éclat. Bonne journée et à demain.
1: Et nous étions à la sortie de la Scala, un soir dans le hall, quand la salle se vidait et du haut de la galerie, il y avait un ouvrier qui descendait et qui appelle ainsi sa femme. « Eh, viens, Poupou !» Il lui fait « Viens !»«
2: Oui.
1: Ça y est !» que je dis à Christine. « Voilà notre phrase, c'est « Viens, Poupou !»« Le viens, Poupou !»« Le viens !» qui arrivera après, comme un coup de tympan dans les oreilles, et tu verras que ça peut encore en effet. On a mis des paroles là-dessus. Je l'ai chanté aussitôt, et ça a été tellement que les négrillons à Madagascar, en débarquant les bagages des voyageurs, chantent cette air-là.
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0: Guibert, il est surprenant d'entendre la comparsita, un célèbre vieux tango, parmi les airs du mois. Mais je crois qu'il s'agit d'une conséquence de votre offensive tango.
1: Oui, on a parlé d'offensive tango. En fait, le tango n'est jamais mort. C'est un genre absolument majeur, un des trois genres fondamentaux de la danse. Et il n'a jamais disparu, il a simplement disparu de l'univers des snobs, de quelques quatre boîtes qui font la danse et la musique. Mais partout, vous irez dans n'importe quel bal, dans n'importe quelle ville, comme je vais quand je vais en vacances, je fais danser dans les bals populaires, je me retrouve vraiment là. On danse toujours le tango. Les gens ont dansé pendant deux vacances et puis les hivers correspondants. Ils ont dansé sur un air qui était un air de tango, qui n'osait pas s'avouer être un tango, qui est Les Enfants du Pirée. Les Enfants du Pirée est un tango pur, arrangé par les Grecs.

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1: Allô, Gutenberg 1267?
2: Oui, monsieur.
1: Sonorama?
2: Oui.
1: Ne quittez pas.
3: Allô? Française, français, une fois de plus, je me tourne vers la nation. Fini le tango de papa! Française, français, le twist franc et massif que je vous demande sera le twist de la France. Bonne année à la France!
2: Oh, cher Henri Pizot, nous vous avons reconnu. Merci de nous avoir appelés. Et bonne année à vous aussi.
4: Alors, si on m'a reconnu, moi, c'est plus qu'à faire une chose, à souhaiter une bonne et heureuse année à tous nos amis de Sonorama. Et comme on dit chez nous, et que l'an qui vient, c'est siam pas mai, que si est game pas main. Et que l'an qui vient, si on n'est pas plus, qu'on soit pas moins. Bonne année.
5: Chabada.

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Il y a toujours trois périodes dans n'importe quoi, dans la vie en général, et surtout dans la musique. Première période, si on est doué, on chante très bien, parfaitement bien, car il n'y a que l'instinct. La deuxième, c'est la plus horrible, on contrôle. En général, on n'est pas assez intelligent pour avoir autant de qualité que le talent instinctif qu'on peut avoir. Et la troisième période est celle où, selon qu'on soit plus ou moins en forme, on contrôle juste assez l'instinct et juste assez la technique pour être maître de ses moyens.

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2: Il est 17h.
3: Bonjour, le projet de budget pour 2027 a été présenté ce matin en Conseil des ministres avant d'entamer 13 jours plus tard son examen au Parlement. Le Premier ministre a annoncé vouloir réaliser 54 milliards d'euros d'économies afin de parvenir à 5% de déficit. Le mouvement des lycéens continue en France où plusieurs établissements sont bloqués un peu partout selon des comptes transmis par le syndicat L'Union étudiante. Les difficultés sont aussi bloquées. Le musée du Louvre lance un appel aux dons pour la restauration d'un bâtiment, la cour du Sphinx. L'objectif de cet appel est de récolter 800 000 euros pour la restauration de la cour, alors que plusieurs incidents depuis les caisses du Louvre ont mis en lumière la vétusté des installations techniques et l'urgence à rénover le bâtiment. Ce jeudi 1er octobre marque le coup d'envoi de la campagne annuelle d'Octobre Rose qui sensibilise le grand public au cancer du sein, première cause de décès chez les femmes. Plus de 60 000 nouveaux cas par an sont diagnostiqués en France. Cette année encore, des événements sont organisés dans tout l'Hexagone. Les courses et marches occupent une place centrale, cette activité étant reconnue pour être un outil efficace avant et après le cancer. Le harcèlement au travail ne recule pas selon un baromètre du cabinet Quali Social rendu public aujourd'hui dans cette enquête réalisée par Ipsos BVA. 33% des salariés déclarent avoir été victimes de harcèlement au cours de leur vie professionnelle, une proportion similaire à celle obtenue 4 ans plus tôt dans un premier baromètre. 4 sur 10 disent en avoir été témoins. C'est la fin de ce flash, une très bonne journée à notre écoute.
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1: Entrez dans le grenier de Willy et bienvenue dans les années 80-90. Le boom des gadgets est bien révolu. Trop encombrant, difficile à nettoyer, ils ont laissé place à l'appareil unique sachant tout faire dans la cuisine, un robot qui pense. Véritable ordinateur, après avoir été programmé, il mélange, soulève, répartit la pâte à gâteau. Pour l'acquérir, il suffit de se rendre dans une des grandes surfaces environnantes, car elles ont désormais fleuri partout. Les enseignes se livrent une concurrence sanglante et les prix sont garantis. Si vous trouvez moins cher ailleurs, on vous rembourse la différence. X écrase les prix. Le même article à meilleur marché, nous vous versons le différentiel et nous vous offrons une bouteille de champagne. Rassuré, le consommateur n'accomplit même plus la démarche de comparer. Il sait que les vendeurs ont relevé les tarifs des chaînes rivales et au besoin, réajusté leurs étiquettes. Même les commerciaux des marques veillent, ils traquent les prix, réprimandent les magasins qui les augmentent et obligent ceux qui les baissent trop à les aligner sur la concurrence pour ne pas effondrer le marché. Et dans la playlist de 1978, on écoute le titre SOS d'un terrien en détresse, une chanson composée par Michel Berger, écrite par Luc Plamondon pour l'opéra rock Starmania. Et la version que nous allons entendre aujourd'hui est la version de 1992, Peter Kingsbury du groupe Cock Robin a adapté cette chanson en anglais sous le signe Only the Very Best avec un texte écrit par Tim Rice. Voici en 1992 l'adaptation d'SOS d'un terrien en détresse, Only the Very Best par Peter Kingsbury.

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2: Né le 21 mai 1949 à Ostende, le chanteur belge Arnaud se passionne très jeune pour les disques de blues importés d'Angleterre. En 1970, il forme son premier groupe surnommé Jane Scooter, duo qui est à l'origine du groupe Tessématic. Quelques tubes remarqués voient le jour, parmi lesquels Putain Putain. À compter de 1986, Arnaud se lance dans une carrière solo. Iconoclaste et trilingue, il enregistre plusieurs disques en anglais, flamand et français. Ses textes souvent touchants sont largement plébiscités et sa voix éraillée est une certaine marque de reconnaissance de cet artiste belge. Parmi ses plus grands succès, mentionnons « Elle adore le noir »,« Vive ma liberté »,« Je ne veux pas être grand » et surtout « Les yeux de ma mère » en 1995. Atteint d'un cancer, Arnaud disparaît le 23 avril 2022 à Bruxelles.

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0: 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Et nous partons maintenant pour le Québec, où Marc Savoie et son équipe nous présentent un artiste incontournable ayant marqué la chanson francophone.
1: Madame, Monsieur, vous êtes invités à partir avec nous pour faire une odyssée dans le passé musical de la chanson francophone. Bienvenue à la chronique « À voyager dans le temps ». Voici Fred Gouin.
2: Maintenant, on vous parle de Fred Gouin. Né au Mans en 1889, décédé à Niort en 1959. Fred Gouin, interprète, passe du statut de star à celui d'anonyme. La vie et la carrière de Fred Gouin nous amènent à nous interroger sur la gloire et ses revers. Plus tard à l'émission, on ouvre le livre de la carrière de Fred Gouin.

0: Fred Gouin. Quel bon interprète, Fred Gouin. Bonsoir, Madame Lalune. Marcel, une courte biographie, s'il vous plaît, au sujet de Fred Gouin.
1: Avec plaisir, Marc. Fred Gouin est né au Mans en 1889. Chanteur à la voix cristalline, il a repris à son compte les grandes chansons du répertoire francophone. Véritable marathonien de la vente du disque, il écoula pas loin de 1,5 million de copies en 1930. 200 000 copies de ce million s'envoleront pour « Le temps des cerises ». Fred Gouin jouit d'une énorme popularité. Il se tient dans les hautes sphères de la société et du pouvoir. Son nom sera même évoqué par le président de la République de l'époque lors d'un de ses discours. Fred Gouin est alors un incontournable du paysage artistique français. L'argent coule à flot. Malheureusement, si certains artistes ont su passer au travers de la Deuxième Guerre mondiale sans trop de problèmes, Fred Gouin, quant à lui, a été emporté dans la tourmente. Il quitte alors Paris, où les engagements se font de plus en plus rares, pour Marseille, espérant y trouver du travail et continuer ainsi sa carrière. Hélas, ce qu'il trouve à Marseille n'est guère plus réjouissant. Là aussi, les gens n'ont pas le cœur à la fête. Les mâchoires du destin se referment alors tranquillement sur Fred Gouin. C'est alors que, privé d'engagements réguliers et payants, Fred Gouin sombre dans l'anonymat le plus total. Au sortir de la guerre, son nom évoque encore quelque chose, mais personne ne sait où il se trouve, et personne ne le saura avant 1980, où l'on apprendra son décès, survenu 23 ans plus tôt, dans la ville de Niort. Nul ne peut dire comment vécut Fred Gouin durant toutes ces années.

0: Quelle belle chanson interprétée par Fred Gouin, une chanson immortelle, Le temps des cerises. Et il nous laisse de belles chansons telles que Bonsoir Madame la Lune et Ramona en plus. Voilà, c'était un survol de la vie, la triste vie peut-être de Fred Gouin.
1: C'était la chronique à voyager dans le temps. Nous espérons sincèrement que l'expédition vous a été très agréable. Recherche et rédaction des textes, Lionel Azambre. Lecture biographique, Marcel Perrault. Recherche musicale, animation et réalisation, Marc Savoie. Production et mixage, CIAX 98,3 FM. Ici Julie Lupien. À bientôt!
2: Merci à Marc Savoie et son équipe de nous avoir présenté cet artiste. 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
3: J'ai eu beaucoup d'expérience à travailler à gauche à droite et faire des boulots de toutes sortes. Et à chaque fois, je me disais, je préfère mourir plutôt que faire ça. Donc j'ai essayé de trouver une façon un peu qui peut me convenir, et en l'occurrence de faire l'artiste, c'est encore pour moi la vie où je suis le plus libre et où je maîtrise le mieux les emmerdements.

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1: Il est 18h.
2: Bonjour, le mouvement de grogne des lycéens, le rectorat de Nantes a confirmé que le feu qui s'est déclaré ce matin au lycée Nelson Mandela est maîtrisé, les dégradations sont en cours d'expertise. Plusieurs classes ont été dégradées lors de cet incendie qui n'a pas fait de victimes à Marseille. Un camion de pompiers a été incendié devant le lycée Saint-Exupéry dans les quartiers nord de Marseille, dans le 14e arrondissement près du lycée Floride. Deux bus ont été dégradés et un conducteur de bus agressé. Des incidents ont également eu lieu au lycée Victor Hugo dans le 3e arrondissement. L'exécutif a présenté ses arbitrages pour le budget et a dévoilé une série de mesures, notamment sur la taxation des grandes entreprises et des hauts revenus. Le texte prévoit un effort de 43 milliards de mesures nouvelles. Le gouvernement a confirmé un objectif de 5% de déficit en 2027, après avoir échoué à atteindre cet objectif cette année. Un déficit de 5,4% étant attendu en 2026. A noter que le plafond de l'abattement fiscal de 10% sur les pensions errantes dont bénéficient les retraités va être réduit à 3 000 euros contre 4 439 euros actuellement. La mesure doit générer 1,4 milliard d'économies. Les ventes de voitures neuves en France ont bondi de 11,6% sur un an en septembre selon les données publiées par la plateforme automobile. Cette hausse est portée par le marché de l'électrique qui se porte très bien. Les véhicules électriques, motorisation 100% électrique et hydrogène représentent 42% des immatriculations. Les recherches entreprises hier dans le Tarn pour retrouver des ossements de Delphine Osaguel que son mari Cédric Jubilard a avoué avoir tué en 2020 se sont achevées dans la matinée. Une nouvelle reconstitution de la nuit de la disparition de Delphine Osaguel aura lieu demain. C'est la fin de ce flash, une bonne fin de journée à notre écoute.
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1: Bonjour à tous, dans l'actualité musicale du jour, High School Musical fête ses 20 ans avec une tournée karaoké en France. 20 ans après sa sortie, High School Musical s'apprête à faire son retour sur grand écran. Une tournée de projection karaoké va parcourir la France à partir de fin octobre avec tous les tubes qui vont faire résonner dans les salles de cinéma, notamment pour célébrer les 20 ans de High School Musical. Disney Plus organise une tournée anniversaire dans plusieurs villes françaises. Le coup d'envoi sera donné le 21 octobre au Grand Rex à Paris, avant plusieurs étapes, notamment à Lyon, Marseille ou encore Lille. Au total, près d'une douzaine de dates sont annoncées jusqu'au 16 février 2027, date de la dernière soirée également organisée au Grand Rex. On se retrouve très vite avec d'autres actualités musicales.

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2: Né le 20 septembre 1886 à Puteaux, en région parisienne, George Milton quitte ses parents à l'âge de 17 ans pour tenter une expérience dans le music hall. Les débuts sont difficiles, mais son personnage à la tête rondouillarde et son énergie invraisemblable déployée sur scène commence à plaire au public. On le surnomme alors « Bouboule », nom tiré de l'un de ses plus grands succès.
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2: Après avoir quitté quelques années la France pour la Russie en raison de la Grande Guerre, George Milton revient dans l'Hexagone et y interprète de nouvelles chansons, parmi lesquelles « Les artichauts »,« C'est pour mon papa »,« La fille du Bédouin »,« C'est papa, c'est parisien » et surtout « Pouette Pouette » en 1929, repris entre autres par Bourvil.
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1: Parallèlement, il tourne dans plusieurs films, jouant à chaque fois le rôle d'un personnage comique. Son physique n'est bien évidemment pas étranger à cela, puisqu'il est très bien portant. Après avoir fait tant rire la France, ce chanteur fantaisiste s'éteint le 17 octobre 1970 à Antibes.
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2: Né le 17 mars 1936 à Verdun, Québec, Robert de Montigny débute sa carrière en 1961 sur Télémétropole dans l'émission « Ma première chance ». Grâce à sa voix douce et romantique, il devient rapidement très populaire auprès de la gente féminine. Ses chansons parlent aux femmes, comme « Rien n'est impossible » en 63, « Un baiser de toi » en 65 ou encore « Comment te dire » en 68. Robert de Montigny devient l'un des piliers de la nouvelle variété québécoise des années 60. Au début des années 70, il fonde la compagnie Maisonneuve et enregistre quelques tubes dont « On part avec toi si tu m'attends évidemment ». Par la suite, le Québécois quitte le show business pour réorienter sa vie professionnelle vers la vente d'appareils pour la reprographie des plans destinés aux architectes. Âgé de 87 ans, Robert de Montigny s'éteint le 27 janvier 2024 à Saint-Lambert.

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0: C'est moi, Johnny.
1: Toute la musique que j'aime, elle vient de là, elle vient du blues. Les mots ne sont jamais les mêmes pour exprimer ce qu'est le blues.
0: Voilà ce que j'ai décidé de vous montrer et de vous raconter en chansons. Mes chansons. Elles sont pour vous aussi si vous avez entre 15 et 20 ans. Si vous n'avez pas connu le golf Drouot et les débuts du rock en France, une sacrée époque.

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1: Il est 19h.
2: Bonjour, le mouvement de grogne des lycéens, le rectorat de Nantes a confirmé que le feu qui s'est déclaré ce matin au lycée Nelson Mandela est maîtrisé, les dégradations sont en cours d'expertise. Plusieurs classes ont été dégradées lors de cet incendie qui n'a pas fait de victimes à Marseille. Un camion de pompiers a été incendié devant le lycée Saint-Exupéry dans les quartiers nord de Marseille. Dans le 14e arrondissement près du lycée Floride, deux bus ont été dégradés et un conducteur de bus agressé. Des incidents ont également eu lieu au lycée Victor Hugo dans le 3e arrondissement. L'exécutif a présenté ses arbitrages pour le budget et a dévoilé une série de mesures, notamment sur la taxation des grandes entreprises et des hauts revenus. Le texte prévoit un effort de 43 milliards de mesures nouvelles. Le gouvernement a confirmé un objectif de 5% de déficit en 2027, après avoir échoué à atteindre cet objectif cette année. Un déficit de 5,4% étant attendu en 2026. A noter que le plafond de l'abattement fiscal de 10% sur les pensions et rentes dont bénéficient les retraités va être réduit à 3 000 euros contre 4 439 euros actuellement. La mesure doit générer 1,4 milliard d'économies. Les ventes de voitures neuves en France ont bondi de 11,6% sur un an en septembre selon les données publiées par la plateforme automobile. Cette hausse est portée par le marché de l'électrique qui se porte très bien. Les véhicules électriques, motorisation 100% électrique et hydrogène représentent 42% des immatriculations. Les recherches entreprises hier dans le Tarn pour retrouver des ossements de Delphine Osaguel que son mari Cédric Jubilard a avoué avoir tué en 2020 se sont achevées dans la matinée. Une nouvelle reconstitution de la nuit de la disparition de Delphine Osaguel aura lieu demain. C'est la fin de ce flash, une bonne fin de journée à notre écoute.
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0: Je suis un privilégié parce que j'ai la chance extraordinaire de faire un métier que j'aime. 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

toilettes est bien révolu. Trop encombrant, difficile à nettoyer, ils ont laissé place à l'appareil unique sachant tout faire dans la cuisine, un robot qui pense. Véritable ordinateur, après avoir été programmé, il mélange, soulève, répartit la pâte à gâteau. Pour l'acquérir, il suffit de se rendre dans une des grandes surfaces environnantes, car elles ont désormais fleuri partout. Les enseignes se livrent une concurrence sanglante et les prix sont garantis. Si vous trouvez moins cher ailleurs, on vous rembourse la différence. X écrase les prix. Le même article à meilleur marché, nous vous versons le différentiel et nous vous offrons une bouteille de champagne. Rassuré, le consommateur n'accomplit même plus la démarche de comparer. Il sait que les vendeurs ont relevé les tarifs des chaînes rivales et, au besoin, réajusté leurs étiquettes. Même les commerciaux des marques veillent. Ils traquent les prix, réprimandent les magasins qui les augmentent et obligent ceux qui les baissent trop à les aligner sur la concurrence pour ne pas effondrer le marché. Et dans la playlist de 1978, on écoute le titre SOS d'un terrien en détresse, une chanson composée par Michel Berger, écrite par Luc Plamondon pour l'opéra rock Starmania. Et la version que nous allons entendre aujourd'hui est la version de 1992, Peter Kingsbury du groupe Cock Robin a adapté cette chanson en anglais sous le signe Only the Very Best avec un texte écrit par Tim Rice. Voici en 1992 l'adaptation d'SOS d'un terrien en détresse, Only the Very Best par Peter Kingsbury.

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1: J'ai encore des chansons de charme, parce qu'il ne faut pas oublier quand même que je suis chanteur de charme. Alors, le chanteur de charme en mandoline et tout ça, ça ne marcherait pas. J'ai une chanson américaine qui a pour titre « Mandoline à minuit ». Ça fait « Mandoline à minuit, mandoline d'amour ». Vous voyez, Venise, la gondole, tout ça. Et pour finir, j'ai une chanson, pas pour finir le tour de chant, non, mais pour finir l'histoire aujourd'hui, parce que je ne vais pas vous chanter tout mon tour de chant. Eh bien, j'ai une chanson qui s'appelle « Pussycat ». Oui, je l'aime beaucoup, c'est une chanson du Texas. Il fait « Oh, mamzelle, pussycat, pousse, pousse, pousse ».

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3: Né le 26 février 1866 à Paris, Fursy est un chansonnier montmartrois par excellence. Après avoir effectué différents métiers comme employé de commerce et comptable, il rachète le cabaret Le Chat Noir en 1899 à la suite du décès de Rodolphe Salis et renomme cet établissement la Boîte à Fursy, où se produit notamment le célèbre Théodore Botrel. Lui-même interprète également des chansons en rapport avec l'actualité d'avant la Grande Guerre, où il récite des couplets et des refrains qu'il appelle Ross, mais sans grande méchanceté. C'est dans cet esprit montmartrois qu'il publie Chansons Ross et Chansons de la Boîte. Fait chevalier de la Légion d'honneur en 1927, il meurt à Nice le 14 avril 1929.

0: j'ai toujours eu le plus profond respect pour le public. C'est-à-dire que je m'évertuais à toujours être bien habillé sur scène, à chanter le mieux possible, mais j'ai eu toujours cette réputation d'être un peu froid et distant. J'étais extrêmement timide, et d'ailleurs au début, dans le milieu, on m'appelait le Buster Keaton de la chanson, parce que je ne souriais jamais. J'arrivais pas à sourire ni à la télé, ni en interview, ni en reportage photo. Ça s'est arrangé depuis. Hein.
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1: Il est 20h.
2: Bonjour, le mouvement de grogne des lycéens, le rectorat de Nantes a confirmé que le feu qui s'est déclaré ce matin au lycée Nelson Mandela est maîtrisé, les dégradations sont en cours d'expertise. Plusieurs classes ont été dégradées lors de cet incendie qui n'a pas fait de victimes à Marseille. Un camion de pompiers a été incendié devant le lycée Saint-Exupéry dans les quartiers nord de Marseille. Dans le 14e arrondissement près du lycée Floride, deux bus ont été dégradés et un conducteur de bus agressé. Des incidents ont également eu lieu au lycée Victor Hugo dans le 3e arrondissement. L'exécutif a présenté ses arbitrages pour le budget et a dévoilé une série de mesures, notamment sur la taxation des grandes entreprises et des hauts revenus. Le texte prévoit un effort de 43 milliards de mesures nouvelles. Le gouvernement a confirmé un objectif de 5% de déficit en 2027, après avoir échoué à atteindre cet objectif cette année. Un déficit de 5,4% étant attendu en 2026. A noter que le plafond de l'abattement fiscal de 10% sur les pensions errantes dont bénéficient les retraités va être réduit à 3 000 euros contre 4 439 euros actuellement. La mesure doit générer 1,4 milliard d'économies. Les ventes de voitures neuves en France ont bondi de 11,6% sur un an en septembre selon les données publiées par la plateforme automobile. Cette hausse est portée par le marché de l'électrique qui se porte très bien. Les véhicules électriques et motorisation 100% électrique et hydrogène représentent 42% des immatriculations. Les recherches entreprises hier dans le Tarn pour retrouver des ossements de Delphine Osaguel que son mari Cédric Jubilard a avoué avoir tué en 2020 se sont achevées dans la matinée. Une nouvelle reconstitution de la nuit de la disparition de Delphine Osaguel aura lieu demain. C'est la fin de ce flash, une bonne fin de journée à notre écoute.
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2: Né en 1866 en Algérie, Eugénie Buffet devient chanteuse de café-concert en 1890. Elle est très vite appréciée car elle possède un style naturel retraçant la vie difficile vécue. On la surnomme alors la cigale nationale. Elle se présente sur les scènes, dans les cabarets et dans la rue comme une sorte de reine populaire au cœur débordant de sympathie, de bonté et de simplicité dévouée. À ce propos, on la voit chanter au profit des blessés, des soldats et des malades. Eugénie Buffet interprète souvent des chansons d'Aristide Bruand et de Théodore Botrel, comme la célèbre Paimpolaise. Son plus grand succès reste toutefois l'incontournable Sérénade du Pavé en 1892. Elle meurt à Paris en 1934.

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3: Né le 17 décembre 1945 à Cherbourg, Billy Bridge est remarqué par un certain Kurt Mohr qui travaille pour la maison de disques Odéon. En 1962, alors âgé seulement de 17 ans, il enregistre son premier 45 tours intitulé « Sur Boom ». En pleine vague rock'n'roll, Billy Bridge va s'inspirer de la mouvance américaine pour importer en France le Madison, forme de danse sans contact en ligne. Il forme avec plusieurs autres musiciens un groupe surnommé les Mustangs et enregistre de nombreux succès, dont Madison Flirt, Viens Twister avec moi, Notre amour renaîtra ou bien encore Donne-moi cette nuit. Après un long passage à vide, Billy Bridge relance sa carrière en 1971 en prenant pour pseudonyme Black Swan, autrement dit Cygne Noir. Il rencontre un triomphe avec la chanson Echoes and Rainbows qui se vend à plus d'un million d'exemplaires. Par la suite, il retrace sa vie en reprenant les tubes de sa jeunesse jusqu'à sa mort survenue à Paris le 21 novembre 1994.

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Je lui ai chanté à Paris, Ma douce vallée, Le tueur affamé et Mathilde. Il les a écoutés, il m'a dit écoute, moi ça me plaît, mais il y en a un.

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2: Née le 22 juillet 1918 à Marseille, fille d'un officier de marine breton, Cora Vauquer débute sa carrière au théâtre à l'âge de 16 ans. Rapidement, elle se tourne vers la chanson et se produit dès 1945 dans les cabarets parisiens, comme à l'Écluse et l'Arlequin. Elle devient instantanément l'une des plus sublimes artistes de la chanson française, parvenant à interpréter à la fois des chants du Moyen-Âge, tels que « La complainte du roi Renaud » ou « Le roi fait battre tambour », et des œuvres de grands poètes que furent Guillaume Apollinaire, Jacques Prévert ou Louis Aragon. En 1948, elle enregistre « Les feuilles mortes », musique de Joseph Kosma, puis immortalise en 1955 « La complainte de la butte ».

Sa voix limpide et sa diction parfaite lui permettent également de rencontrer un succès inestimable à l'étranger, dont notamment au Japon. On la surnomme alors la Dame Blanche de Saint-Germain-des-Prés.

0: Parallèlement, Cora Vauquer lance la carrière de Barbara, qui n'osait pas chanter, ainsi que celle du Québécois Raymond Levesque. Trois fois couronnée par l'Académie Charles Cros, épouse du parolier Michel Vauquer, cette immense interprète s'éteint à Paris le 17 septembre 2011.
1: Trois petites notes.

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2: Né le 2 août 1946 à Tunis, Michel Coringe débarque en France en 1958 et enregistre 10 ans plus tard le plus grand succès de sa carrière intitulé La Route, qui se vend à des centaines de milliers d'exemplaires.

0: Anticonformiste, routard et bourlingueur, le Tunisien d'origine est un touche-à-tout et devient tour à tour bûcheron, garagiste, restaurateur et décorateur. Malgré tout, Coringe est mal dans sa peau et la chanson est alors un véritable exutoire. Il incarne les idéaux beatniks, mouvement prenant en considération une génération perdue, fin de siècle. À ce propos, il crée de nouveaux albums provocateurs avec des titres tels que « J'ai peur, j'ai mal »,« Crève-moi les pneus »,« Ne juge pas, condamne pas » ou bien encore « Mythomane ». Finalement usé par l'alcool et la maladie, il meurt dans un anonymat quasi général le 2 octobre 2001 près de Saint-Étienne.
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2: Né le 11 avril 1931 à Montréal, Jacques Blanchet étudie l'écriture musicale et l'interprétation avant d'écrire ses premières chansons au début des années 50. Grâce à l'avènement de la télévision, il participe à de nombreux concours et remporte en 1954 le premier prix des Benjamins de la chanson avec le titre « Tes lèvres ne m'ont pas attendu ». L'année suivante, il fréquente à Paris le Petit Conservatoire de la chanson de Mireille et fait ainsi quelques apparitions à la télévision française et belge. Il se produit également au Lapin Agile et chez Patachou. En 1957, Jacques Blanchet remporte un nouveau prix au concours de la chanson canadienne grâce au titre « Le ciel se marie avec la mer » interprété par Lucie Dumont. D'autres œuvres voient le jour, dont « Aux yeux du monde »,« Tête heureuse »,« La peau noire » ou bien encore « Le cœur sur les lèvres ». Après avoir également chanté en Union soviétique, ce passionné de jazz nous quitte le 9 mai 1981, miné par le cancer.

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1: Il est 21h.
2: Bonjour, le mouvement de grogne des lycéens, le rectorat de Nantes a confirmé que le feu qui s'est déclaré ce matin au lycée Nelson Mandela est maîtrisé, les dégradations sont en cours d'expertise. Plusieurs classes ont été dégradées lors de cet incendie qui n'a pas fait de victimes. À Marseille, un camion de pompiers a été incendié devant le lycée Saint-Exupéry dans les quartiers nord de Marseille. Dans le 14e arrondissement près du lycée Floride, deux bus ont été dégradés et un conducteur de bus agressé. Des incidents ont également eu lieu au lycée Victor Hugo dans le 3e arrondissement. L'exécutif a présenté ses arbitrages pour le budget et a dévoilé une série de mesures, notamment sur la taxation des grandes entreprises et des hauts revenus. Le texte prévoit un effort de 43 milliards de mesures nouvelles. Le gouvernement a confirmé un objectif de 5% de déficit en 2027, après avoir échoué à atteindre cet objectif cette année. Un déficit de 5,4% étant attendu en 2026. A noter que le plafond de l'abattement fiscal de 10% sur les pensions errantes dont bénéficient les retraités va être réduit à 3 000 euros contre 4 439 euros actuellement. La mesure doit générer 1,4 milliard d'économies. Les ventes de voitures neuves en France ont bondi de 11,6% sur un an en septembre selon les données publiées par la plateforme automobile. Cette hausse est portée par le marché de l'électrique qui se porte très bien. Les véhicules électriques, motorisation 100% électrique et hydrogène représentent 42% des immatriculations. Les recherches entreprises hier dans le Tarn pour retrouver des ossements de Delphine Osaguel que son mari Cédric Jubilard a avoué avoir tué en 2020 se sont achevées dans la matinée. Une nouvelle reconstitution de la nuit de la disparition de Delphine Osaguel aura lieu demain. C'est la fin de ce flash, une bonne fin de journée à notre écoute.
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et bien révolus. Trop encombrants, difficiles à nettoyer, ils ont laissé place à l'appareil unique sachant tout faire dans la cuisine, un robot qui pense. Véritable ordinateur, après avoir été programmé, il mélange, soulève, répartit la pâte à gâteau. Pour l'acquérir, il suffit de se rendre dans une des grandes surfaces environnantes, car elles ont désormais fleuri partout. Les enseignes se livrent une concurrence sanglante et les prix sont garantis. Si vous trouvez moins cher ailleurs, on vous rembourse la différence. X écrase les prix. Le même article à meilleur marché, nous vous versons le différentiel et nous vous offrons une bouteille de champagne. Rassuré, le consommateur n'accomplit même plus la démarche de comparer. Il sait que les vendeurs ont relevé les tarifs des chaînes rivales et au besoin, réajusté leurs étiquettes. Même les commerciaux des marques veillent, ils traquent les prix, réprimandent les magasins qui les augmentent et obligent ceux qui les baissent trop à les aligner sur la concurrence pour ne pas effondrer le marché. Et dans la playlist de 1978, on écoute le titre SOS d'un terrien en détresse, une chanson composée par Michel Berger, écrite par Luc Plamondon pour l'opéra rock Starmania. Et la version que nous allons entendre aujourd'hui est la version de 1992, Peter Kingsbury du groupe Cock Robin a adapté cette chanson en anglais sous le signe Only the Very Best avec un texte écrit par Tim Rice. Voici en 1992 l'adaptation d'SOS d'un terrien en détresse, Only the Very Best par Peter Kingsbury.

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3: Né le 4 juin 1894 à Newport, en Gaspésie, la Bolduc, de son vrai nom Marie-Rose Anna Travers, est issue d'une famille pauvre catholique. Elle apprend très jeune à jouer d'instruments de musique traditionnelle que l'on retrouve dans de nombreux foyers du Québec, comme le violon, l'accordéon et l'harmonica. À l'âge de 13 ans, elle s'installe avec sa famille à Montréal et dénote d'une facilité extraordinaire à pratiquer plusieurs instruments. Véritable autodidacte, elle débute une carrière professionnelle en 1927 et devient en très peu de temps la première femme du Québec à gagner sa vie en tant que chanteuse. Son premier disque sort en 1929. Madame Bolduc compose plus de 300 chansons inspirées par les traditions folkloriques irlandaises et québécoises, dont La Bastringue en 1930, J'ai un bouton sur le bout de la langue en 1932 et Les Belles-Mères en 1936. Certaines de ses œuvres sont turlutées, c'est-à-dire constituées d'onomatopées sur des airs traditionnels de violon. Cette talentueuse artiste, considérée comme la première chansonnière du Québec, s'éteint à Montréal le 20 février 1941. Un superbe musée lui est aujourd'hui dédié dans sa ville natale de Newport.
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0: Il est 22h. 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
4: Moi, j'en ai chanté énormément de chansons, mais les gens ne savaient même pas que c'était des chansons étrangères. Guitare d'amour n'est pas français, c'est allemand. 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Mais les gens ne savaient pas que c'était italien ou américain ou allemand. 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Il n'y avait pas de chanteur allemand. Il y avait le chanteur d'opéra, mais il n'y avait pas d'allemand qui chantait la mélodie, comme moi, par exemple, la chansonnette, quoi.
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2: Né le 17 janvier 1920 au Québec, Fernand Robidoux débute sa carrière en 1938 en animant l'émission « La ruche ménagère » sur une radio de Sherbrooke. Attiré par la chanson, il écrit et enregistre en 1945 le titre « Je croyais », qui reste sans doute son plus grand succès. Le Québécois interprète par la suite de nombreuses chansons d'origine américaine, dont « Quand il neige »,« Je ris pour cacher les pleurs »,« Notre anniversaire » et « Nuages dans le bleu ». Par la suite, il anime diverses émissions à la radio et à la télévision québécoise, dont « Reine d'un soir » sur CKVL, « 4 As » sur la TV de Sherbrooke, ainsi que la boîte à chansons sur CKAC, présentant les compositions d'autres Québécois. Touchant à tout, il devient même chroniqueur artistique au Journal de Montréal au milieu des années 60, puis effectue des tournées aux États-Unis avec son fils Michel, aujourd'hui compositeur et musicien, pour y promouvoir la chanson québécoise. Cet ambassadeur de la variété nous quitte le 20 septembre 1998 à Montréal.

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2: Né en avril 1979 à Lyon, Mathieu Cotte forme à l'âge de 16 ans un groupe de rock alternatif surnommé les Fellelebs, avant de participer à l'aventure des anciens Pantins, puis de collaborer avec son inséparable pianiste Pierre Fayet. Poète, fasciné par Brassens, influencé par le style musical de Jacques Higelin, Mathieu Cotte met aussitôt ses textes en musique. Parfois déjantés, souvent décalés, ses chansons ne laissent jamais indifférents, à l'image des titres « Antitubant »,« Étudiante en lettres », « Le soldat bouffon » et « Qu'est-ce qu'ils sont cons ». Parallèlement, le jeune artiste s'intéresse à la peinture et à la sculpture. Malheureusement, il n'aura jamais le temps à disposition pour se parfaire dans ses activités, puisqu'il meurt le 26 septembre 2008, terrassé par une crise cardiaque. Il n'a pas 30 ans.
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0: Valuche.
1: Tamponné.
0: Dario le petit go.
1: Tamponné.
0: Bobby les bigoudis.
1: Eh bien. Tamponné.
2: La dame de Ris-Orangis obtint la médaille vermeille, page 3 du journal officiel. La dame de Ris-Orangis, au cours d'un grand dîner, reçut un tampon doré. Aussitôt elle l'a essayé sur le crâne des députés, des maîtres d'hôtel et des huissiers, tout ce qui était à sa portée.

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2: Né le 2 novembre 1951 à Paris, Guy Bonardo rencontre Claude François, avec lequel il signe un contrat pour écrire des chansons, notamment pour Ringo. En 1972, Clo-Clo lui propose d'enregistrer son premier disque, intitulé « Petit papillon ». Cette même année, Guy Bonardo rencontre le producteur Alain-Philippe Malagnac, qui devient également son petit ami quelque temps. Après avoir acheté l'auberge de la Moutière à Montfort-l'Amaury en 1975, célèbre établissement ayant eu comme hôte Picasso, Jean Marais ou bien encore Jean Cocteau, Guy Bonardo poursuit son métier de chanteur, tout en voyageant à travers le monde. Durant les années 70-80, il interprète de nombreuses chansons comme « Juste un signe »,« La fin du monde »,« Mon amour ennemi » et « La plus grande bêtise de ma vie » avec Debbie Davis. À partir de 1985, le Parisien s'adonne à la peinture et expose ses œuvres avec succès. Il meurt du sida le 20 mars 1990.

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1: Il est 23h. 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
2: Si on veut faire ce genre de métier, et si ça arrive, il vous arrive que vous êtes doué pour le faire, on n'est pas obligé simplement d'être doué uniquement pour faire une chose.

0: Moi, j'ai des opérettes que j'ai jouées pendant 6 mois, 8 mois. Et bien, le dernier jour, je trouve encore un truc. C'est extraordinaire parce que je suis toujours à l'affût. Même avec mes camarades, je disais, mais pourquoi tu dis cette phrase qui devrait marcher et qui ne marche pas? Je sortais de scène, je les regardais, je dis, mais ça devrait marcher, ça. Alors, je les attendais à la sortie, vite fait, en attendant d'aller me changer. Je dis, si demain, tu le dis à l'envers, tu mets le verbe avant, ça va peut-être marcher. Et j'arrivais à faire marcher un truc, et j'étais contente, alors que ça ne me touchait pas personnellement, je veux dire. Mais c'est ça, c'est la recherche.
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bien révolu. Trop encombrant, difficile à nettoyer, ils ont laissé place à l'appareil unique sachant tout faire dans la cuisine, un robot qui pense. Véritable ordinateur, après avoir été programmé, il mélange, soulève, répartit la pâte à gâteau. Pour l'acquérir, il suffit de se rendre dans une des grandes surfaces environnantes, car elles ont désormais fleuri partout. Les enseignes se livrent une concurrence sanglante et les prix sont garantis. Si vous trouvez moins cher ailleurs, on vous rembourse la différence. X écrase les prix. Le même article à meilleur marché, nous vous versons le différentiel et nous vous offrons une bouteille de champagne. Rassuré, le consommateur n'accomplit même plus la démarche de comparer. Il sait que les vendeurs ont relevé les tarifs des chaînes rivales et, au besoin, réajusté leurs étiquettes. Même les commerciaux des marques veillent. Ils traquent les prix, réprimandent les magasins qui les augmentent et obligent ceux qui les baissent trop à les aligner sur la concurrence pour ne pas effondrer le marché. Et dans la playlist de 1978, on écoute le titre SOS d'un terrien en détresse, une chanson composée par Michel Berger, écrite par Luc Plamondon pour l'opéra rock Starmania. Et la version que nous allons entendre aujourd'hui est la version de 1992, Peter Kingsbury du groupe Cock Robin a adapté cette chanson en anglais sous le signe Only the Very Best, avec un texte écrit par Tim Rice. Voici en 1992 l'adaptation d'SOS d'un terrien en détresse, Only the Very Best, par Peter Kingsbury.

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2: Né le 16 novembre 1940 à Albacete, en Espagne, Garci Mort est davantage célèbre pour ses talents de magicien que de chanteur. Après avoir appris le tuba et d'autres instruments de cuivre, il débarque à Paris en 1976, où il se fait remarquer dans l'émission surnommée « TV Music Hall » de Roger Pradine. Les Français découvrent alors un personnage surprenant, mélangeant les tours de magie parfois volontairement ratés et des paroles comiques. Possédant un accent espagnol très prononcé, il a la réplique légère et emploie constamment le terme « facile » lors de la présentation de ses nombreux tours de magie. Garci Mort se produit fréquemment sur les plateaux de télévision et utilise souvent ses célèbres formules comme « décontrasté » et « il m'énerve ». Plusieurs disques lui sont consacrés en reprenant volontairement ses différentes expressions. Tel un illusionniste, il disparaît brutalement le 18 avril 2000 dans le département de l'Eure-et-Loire, foudroyé par une attaque cérébrale.
3: Bon, je vais faire un tour en boîte.

c'est magique ici. Ah oui, là, ça y va. C'est un peu mieux que tout à l'heure. Au revoir. C'est terminé. Fini.

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1: Je chante pour qu'on m'écoute, je chante pour qu'on m'entende, je chante pour qu'on entende les gens qui ont écrit des mots et ceux qui ont fait des musiques. Je chante pour qu'aussi on entende les musiciens qui sont derrière moi. Je chante pour les autres, je chante pas pour moi. Je chante spécialement pour les autres, pour leur dire des choses que j'ai envie de leur dire, comme par exemple mon fils chante, ou si tu t'imagines, ou des choses aussi diverses que ça, ou les feuilles mortes, ou la fourmi, ou les fusils d'argent, ou l'embellie, qui est une chanson d'amour merveilleuse.
0: Trois petites notes.

0: Alors ma biche, justement, je tiens à décevoir peut-être les gens qui croyaient que c'était une adaptation. Biche ma biche est une originale. Alors voilà comment ça s'est passé. Jean-Claude Corbineau, mon attaché de presse à l'époque, me dit « Est-ce que tu veux rencontrer celui qui écrit des paroles et des musiques pour ton idole Elvis Presley ?» Il s'agissait de Mantchouman. Voilà, Mantchouman que j'ai fait venir en France. C'est moi qui l'ai fait venir. Il m'a fait choisir entre les 3 ou 4 chansons qu'il avait amenées. Et donc, j'ai chanté Biche ma biche, voilà.
1: Biche, moi, je m'imagine que ce sont de papillons bleus.
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4: Il est minuit. 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
2: Né le 20 février 1943 à Paris, fils de la célèbre pédopsychiatre Françoise Dolto et d'un père russe, Carlos est passionné par les ambiances festives. Il anime très jeune des soirées dans le quartier parisien de Notre-Dame. Au début des années 60, il rencontre le couple Sylvie Vartan-Johnny Hallyday et accompagne partout jusqu'en 1972 les deux stars montantes de la chanson. Carlos devient même l'assistant principal de Sylvie Vartan avant de débuter une carrière solo. Portant de larges tenues bariolées tout en imposant un style de campeur rigolo, il chante plusieurs tubes incontournables sur des rythmes festifs comme Big Bisou, Rosalie ou bien Tout Nu Tout Bronzé.

Parallèlement, ce bon vivant reste également un artiste incontournable du petit écran. Ses apparitions dans l'émission satirique des Grosses Têtes, aux côtés de Philippe Bouvard, sont encore aujourd'hui des moments cultes, sans oublier plusieurs rôles au cinéma, comme dans les films « La patate », « Le cri du cormoran le soir au-dessus des jonques », ainsi que dans le téléfilm « Le Jap, juge d'application des peines ». Terrassé par un cancer foudroyant, ce comique barbu nous quitte à Clichy le 17 janvier 2008.

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0: Toulouse, moi je l'ai écrit à Paris, j'étais très malheureux. Et il y avait la femme avec laquelle j'étais malheureux. Puis je suis allé voir cette dame et je lui ai lu les premiers mots de cette chanson. Et tout d'un coup, elle m'a dit, quand on évoque sa ville, il faut en faire un chant d'amour et pas un chant de rancune. Et voilà, j'ai fait une patrouille dans mon enfance.
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2: Duo québécois formé en 1955, les Gérolas, mot issu de la concentration du nom des deux artistes que sont Jérôme Lemay et de Jean Lapointe, rencontrent immédiatement un vif succès grâce notamment à leurs apparitions dans les cabarets montréalais ainsi qu'à la diffusion de leurs chansons sur les radios canadiennes. L'esprit fantaisiste de ce duo de choc plaît alors énormément aux Québécois, qui n'hésitent pas à acheter leurs disques, parmi lesquels Le Chemin du Paradis en 1957, Charlie Brown en 59, Signe ton chèque en 61 et Mathilda en 61 également. En 1973, les Gérolas se séparent pour entamer des carrières solo, avant de se reconstituer en 93 et de faire l'objet d'un CD intitulé « Les Gérolas, au revoir et merci ».
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3: Né le 6 octobre 1887 à Perpignan, Gabriel Fortugé commence sa carrière en imitant les comiques troupiers que sont Paulus et Paulin. Après des débuts difficiles, il rencontre enfin le succès en 1910 en province. Par la suite, il passe sur plusieurs scènes parisiennes, dont Les Ambassadeurs, l'Alhambra et la Gaîté Montparnasse. Le visage blanc, le nez rouge et portant une perruque rousse, Fortugé joue un style de personnage naïf, un peu niais et malicieux. On retient de lui trois chansons célèbres. La victoire de la Madelon en 1918, Mes parents sont venus me chercher en 1922 et C'est jeune et ça ne sait pas en 1923. Âgé de 36 ans, atteint de paludisme contracté lors de la Grande Guerre, ce chanteur à la voix de Tenorino décède prématurément à Paris le 1er juin 1923.

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1: Il est 1h. 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
2: Né le 7 février 1885 à Brest, Berthe Silva ne connaît le succès qu'en 1928, grâce à l'accordéoniste et compositeur Léon Reiter qui lui demande de chanter « Les Roses Blanches » à l'antenne de Radio Tour Eiffel.

Le triomphe est phénoménal. Berthe Silva reçoit des milliers de lettres d'admirateurs. Elle a 43 ans et débute tardivement une carrière qui marquera l'histoire de la chanson française, grâce à d'autres énormes succès, parmi lesquels « On n'a pas tous les jours 20 ans »,« Mon vieux pâteau » et « Du gris ». Elle enregistre plus de 250-78 tours et vend jusqu'à 1000 disques par jour, ce qui est gigantesque pour l'époque. Elle est tant aimée que lors de ses représentations à l'Alcazar de Marseille, ses admirateurs survoltés, déchaînés, arrachent les sièges et défoncent la porte de sa loge. Minée par les excès d'alcool, Berthe Silva, qui fut la compagne du célèbre chanteur Fred Gouin, meurt le 26 mai 1941 à Marseille.

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1: Je suis né d'une famille très pauvre à Los Angeles. Et pour 15 ans, le premier 15 ans, j'ai fait beaucoup de choses. J'ai essayé de gagner ma vie. 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
3: Né le 3 avril 1902 à Paris, Henri Gara fait des études au Conservatoire de Bruxelles sur la demande de ses parents pour devenir comédien de théâtre. Mais le jeune homme préfère le music-hall et débute sa carrière dans des revues au Casino de Paris et au Moulin Rouge, accompagné de Florel et de Mistinguette. Au début des années 20, ce bel étalon est engagé par une maison de production allemande pour faire du cinéma, en compagnie de l'actrice Liliane Harvey. Cette magnifique collaboration débouche sur plusieurs films, parmi lesquels « Princesse à vos ordres » et « La fille et le garçon ». Parallèlement, Henri Gara interprète des chansons dans les œuvres cinématographiques où il se produit. Les titres « Avoir un bon copain » et « Tout est permis quand on rêve » du film surnommé « Le chemin du paradis » en 1931 se vendent comme des petits pains. Malheureusement, l'homme est beaucoup trop sollicité et se réfugie dans les drogues. C'est la spirale du déclin. Très vite oublié et n'ayant plus un sou en poche, il décède dans le Var le 13 août 1959.

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2: Né le 22 novembre 1950 à Bruxelles, Art Sullivan, de son vrai nom Mark Lienard van Lint de Jeude, est repéré par le producteur Jacques Verdonck, qui va lancer sa carrière. Le jeune Belge enregistre alors plusieurs tubes incontournables dans les années 70, comme « Petite fille aux yeux bleus »,« Adieu sois heureuse »,« Une larme d'amour » ou bien encore « Donne-moi ». En un peu moins d'un demi-siècle, il aura vendu plus de 10 millions de disques dans de très nombreux pays. Art Sullivan, atteint d'un cancer, nous quitte le 27 décembre 2019.

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0: Il est 2h. 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
2: En définitive, j'ai pas fait de métier, moi. Je suis rentré par effraction dans une salle de cinéma. Et puis j'ai approché les stars qui me faisaient rêver. Et donc, ça a été ça, ma vie.